0: mourant à la sortie du magal avec les accidents de la route. Les femmes qui accouchent et peuvent en avoir besoin.
1: Au plus fort de la tension, le CNTS ne disposait que de 63 poches de sang, dont 50 étaient déjà réservées à des patients identifiés. Depuis l'appel lancé sur les réseaux sociaux, les réserves se sont améliorées, mais la situation demeure préoccupante, explique le professeur Moussa Seck, président de la commission médicale d'établissement du CNTS.
2: À l'heure où nous sommes, je ne sais pas encore les statistiques donc en tête, mais je peux dire juste qu'il y a vraiment donc l'affluence au niveau du CNTS.
1: Selon lui, cette baisse des réserves s'explique notamment par les vacances, une période creuse pour les banques de sang.
2: Un de nos grands partenaires, c'est l'université, c'est les étudiants. Les vacances, on est confronté à ces petits problèmes.
1: Les donneurs continuent d'affluer au Centre national de transfusion sanguine, mais quel que soit le nombre de poches collectées, il n'y en a jamais assez pour satisfaire la forte demande.
3: Merci beaucoup Abdoulaye Ouad et c'est la fin de ce rendez-vous d'information. Un grand merci à Demba Diao, Joseph John pour la réalisation, coordination. Elisabeth Agnessar, Papa Malik Ndao, grand merci à l'équipe technique, Pape Matarsa, Mohamed Baybraya, Masek Gassama, CDM, Seydina So, production Moudou Diop, Aline Diouf Sansal pour la version Wolof. Merci pour votre fidélité à toutes et à tous.

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1: 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L' état du Sénégal, le gouvernement du Sénégal, le Sénégal compte beaucoup sur nous. En tout cas, nous, en tant que syndicat, nous les rendons un vibrant hommage. 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
0: xanaa itam ñu polaat rek cette notion de scolarisation des filles parce que autant on l'avait fait pour les filles
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2: pour devoir au-delà de ce qu'il impose la morale professionnelle, comme d'apprendre, c'est un défi personnel à lui, parce que moi, je suis un élève, moi, je suis CM2, moi, je suis 3e, moi, je suis terminal. Et donc, par conséquent, c'est une question de dignité personnelle,
1: d'accord,
2: de point d'honneur pour lui. Donc, l'homme d'observer, moi, je suis un résultat. Quand l'homme voit l'autre, ça va être un rendre hommage. Mais continuer. Il est mis de confiance, il est mis dans des conditions qui ont fait permettre ce que nous avons des résultats qui ont fait que nous avons dans les livres. Et tu sais, nous avons fait que nous avons une fondation pour nous engager.
1: Wow.
2: Nous avons permis l'école de ce que nous avons le gain de les résultats. Nous avons des métiers de qui nous avons fait l'an dernier. Nous avons fait un procédé, c'est simple. On enseigne moins et bien. Parce que qui trop embrasse, mal étreint.
1: Mal étreint, tout à fait.
2: Son programme, il est maos, il est colossal, il est long, il est lourd, inutilement. Donc, l'ONU, moi, ben ne pas, moi, ben ne pas, tu répondes à ce
1: tout à fait.
2: Parce que la fondation, moi, on a le, c'est un courage.
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2: nous restons à disposition mais japp na ni période bi ni mom la ñepp mëna mettre en œuvre
1: tout à fait les vacances
2: gouvernement rawati na mettre à profit tawone. Ils ont pris l'engagement qu'au courant du mois d'août, avec les syndicats, on va examiner la question liée, mais à l'autre partie restante de la situation des décisionnaires. Mois de septembre, le rapport de vie sur le système de rémunération, dans le Baye Chalet.
1: Inch'Allah.
2: C'est pas la peine de remettre à plus tard ou de remettre au
1: calendrier. Et
2: nous, on en tirera.
1: Toutes les conséquences. 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N'yungle Djadje Folboubak, Amidou. Dile souhaiter une excellente journée. On se reprend jeudi prochain, Inch'Allah. 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
4: Report aux élections dans une démocratie, ça doit être vraiment donc une exception et non la règle.
1: Et non la règle, ouais.
4: Donc, lors de l'élection, beaucoup les finis de gué. 2024, le président Macky Sall n'est pas reporté élection.
1: Élection
4: présidentielle, le vote. Une manifestation, rien de plus digne que c'est un bâton. Problème. Donc, c'est une démocratie. C'est tout le. Je pense que c'est une démocratie majeure. Donc, on a une façon d'organiser l'élection à date issue. Maintenant, quand il y a des circonstances exceptionnelles qui font que nous organiser, moi, nous sommes en train de nous dire, je crois que donc, la voix, comme je dis, donc, de la raison, la voix de la sagesse, et une interpellation, il y a une interpellation, président, je pense que vous devez, tu vois, le FRCN droit, là, parce que ce sont des acteurs politiques, et nous sommes venus à la conquête donc, du suffrage des Sénégalais. Donc je pense qu'on va une connaître et nous pensons que vraiment président d'une dégue interpellation et voilà appel.
1: Nous n'avons pas fait bobo président de la République d'une guindi askanwi d'une FDRI.
4: Moi, ça va être compliqué.
1: Effectivement, ça va être très compliqué. Mais puisque moi, doute, mon gendre tamali, menace na am bobo bataille. Dernier rapidement avec Balagno Tete Ababakar. 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

0: Catherine Booth, Point 5 Forum sur l'actualité. Allô.
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0: Allô?
1: Allô?
0: Allô, oui.
1: Wow, Radio Sénégal.
0: Ouais. RSI 92.5, Radio Sénégal, Forum sur l'actualité. Wow.
1: Ça va?
0: Alhamdulillah.
1: Tout
0: le monde
1: est direct RT. RT.
0: Fangay Wote, Yang Sichen Inter, RSI 92.5, Forum sur l'actualité.
1: Mais émission de Tech RT, ça n'a pas un direct.
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0: C'est pas bien.
1: Parce que ça, c'était l'élection passée, l'élection présidentielle. C'était comme ça. Il y a beaucoup de candidats. Ils avaient beaucoup dépensé, mais finalement, c'était saboté. Soudainement, là, il nous respectait le calendrier républicain, le calendrier électoral. Organiser les élections et puis que le maire gagne.
0: Amina.
1: Oui. Merci beaucoup.
0: Merci, Samba Niang, du Nuit Wakolda. 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

0: 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Allô?
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0: Allô, oui.
1: Allô?
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1: Voilà, vous écoutez Radio Sénégal, vendredi 7 août 2026. Nous sommes à J-85 des JOJ, Jeux Olympiques de la Jeunesse. Il est 6h. Bonjour et merci de vous réveiller avec nous sur la radio de tout le Sénégal. Le cinquième numéro de votre matinale, c'est parti.

0: Et on va démarrer par les bulletins de Wolof. Ce sera tout à l'heure avec Oulaykan Oulaynuin. Alors, voilà, tu calmes tout dans le Dikakio, tu Ribariti Gatal. Mais le bulletin en français d'abord, Adi Fatou Bari, bonjour.
1: Bonjour Rona, bonjour à tous.
0: Voilà, c'est parti Adi pour votre bulletin de 6 heures.
1: Situation d'insécurité alimentaire. Le gouvernement au chevet des 96 000 ménages concernés est principalement recensé dans les départements de Bombay, Goudiri, Matam, Podor, Ranerou et Salemata. 7 milliards 200 millions francs CFA seront débloqués pour financer avant le 12 août un plan d'assistance alimentaire, nutritionnelle et pastorale en faveur des populations vulnérables et du cheptel touché par la soudure période qui va de juin à août. Annonce faite par le Premier ministre Ahmadou Al-Aminoulo hier en réunion interministérielle sur le sujet. Nous l'écoutons.
2: Nous avons un cadre très structuré qui nous dresse régulièrement la situation, à savoir le cadre harmonisé, et qui nous faisait ressortir une situation préoccupante au niveau de certains départements, Goudiri, Salemata, Bambey, Matam, Podor et Ranerou. Nous avions également une situation sur la partie élevage bétail qui est également à prendre en charge très très rapidement. Je le disais, le dispositif est complet. Il se mobilise. L'objet de cette rencontre est d'assurer l'efficience du dispositif.
1: À l'instant, le Premier ministre Ahmadou Al-Aminoulo, hier en réunion interministérielle sur la situation d'insécurité alimentaire qui touche 6 départements du Sénégal. Cette enveloppe financière de 7 milliards 200 millions francs CFA va servir à financer les transferts monétaires aux ménages vulnérables, la distribution de kits alimentaires, la prise en charge nutritionnelle des personnes à risque ainsi que l'approvisionnement en aliments de bétail dans les zones déficitaires. Assemblée nationale, les députés convoqués en session extraordinaire lundi prochain. À l'ordre du jour, examen de 3 projets de loi, dont celui portant code du travail et 2 propositions de loi. La première porte sur la modification de l'article 37 de la Constitution. La seconde proposition de loi est relative au régime juridique des crédits spéciaux. Les parlementaires devront aussi donner leur avis sur la ratification des propositions de résolution portant création des commissions d'enquête sur les manquements sévères notés dans la gestion du foncier de différents lotissements et du domaine public maritime, entre autres. Et puis, lutte contre l'exploitation illégale des ressources naturelles, 27 dragues détruite sur la Falémée, opération menée par le détachement du groupe d'action rapide de surveillance et d'intervention Garcia 2, basé à Saen-Soutou, dans le département de Saraya. Cette intervention s'inscrit dans la mission de sécurisation et de protection des ressources minières confiées aux forces de défense et de sécurité en réponse à l'exploitation clandestine de l'or qui sévit dans cette zone à Rona.
0: À 6h04, merci beaucoup Adi Fatou Bari. C'était le bulletin de 6h. On se retrouve tout à l'heure à 7h pour la principale édition française de la matinale. Votre matinale Salam Sénégal, la suite dans un instant.

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1: À 6h09, Dominique Kama, bonjour.
2: Bonjour à Arona Diouf et salam à tous les auditeurs de Radio Sénégal.
1: Voilà, c'est parti pour les unes des quotidiens.
2: À la une, l'assistance alimentaire et pastorale prévue par le gouvernement. L'État débloque plus de 7 milliards de francs CFA d'aide d'urgence. Barre en une, Réoumi quotidien. Cette enveloppe servira à financer les transferts monétaires aux ménages vulnérables, la distribution de kits alimentaires, l'approvisionnement en aliments de bétail dans les zones déficitaires. Goudiri et Salimata, frappés par une baisse des subsistances. Bambey, touché par l'épuisement des réserves familiales. Podor, Matam et Ranerou pâtissent de la précarité des pâturages. La convocation des députés pour l'ouverture de la première session extraordinaire de l'année 2026 de l'Assemblée nationale lundi prochain 10 août fait aussi la une des quotidiens. Sonko revient à la charge avec des propositions de loi et enquête parlementaire contre le régime. Une proposition de loi pour modifier l'article 37 de la Constitution par lequel Diomaye a prêté serment. Une commission d'enquête sur le programme, un étudiant, un ordinateur, entre autres sujets, à l'ordre du jour de la une de Wolf quotidien. Sonko fonce sur Diomaye et Abdourahmane Diouf. Et pour Sud quotidien, l'Assemblée nationale rouvre les dossiers sensibles.
1: Elle est une en français, le Wolof dans un instant.

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1: Alors, je vous remercie de la fête, nous sommes les auditeurs de Radio Sénégal, nous sommes les membres de la fête, nous sommes les membres de la fête, nous sommes les gouvernements, nous sommes les membres de la fête, nous sommes les membres de la fête, nous sommes les membres de la fête, le gouvernement bi nak dina guéné ay copar yu upp juroom ñaari milliards ci suñuy copar loolu yegle kay 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
1: À 6 heures passées d'un quart d'heure, nous sommes ensemble jusqu'à 9 heures au programme de votre matinale. D'abord, le grand entretien, l'invité de la matinale, Papa Mamadou Touré, économiste expert maritime. Au menu du grand entretien de 8 heures, 340 milliards de la Banque mondiale, 20 milliards de la BAD, le Sénégal enregistre un retour notable des grands bailleurs de fonds internationaux. Le grand entretien, c'est à 8 heures avec Rahmatoullah Issar. Les chroniques du vendredi, parlons culture, Aline Diop sur l'exposition de broderie d'Adja Binta Oumma, exposition de broderie à la main avec essentiellement des références islamiques qui avait exposition, donc qui avait pour thème le fil de la foi, culture toujours avec le koukout qui retentit à nouveau dans le Kassa. Après près d'un demi-siècle d'attente, un signal qui marque le retour du Boukout, le plus grand rite initiatique chez les Djola de Basse Casamance. Le reportage à suivre de Yaya Bodian au cœur du Boukout à Kalounaï, Saint-Galène et Djivante. Épisode 5 de notre série de reportages sur l'état de nos routes. Et ce matin, nous serons dans le Dandemayo où 43 villages sont actuellement coupés du reste du pays en cause. Donc l'hivernage, Moussa Soute Dianka seront en ligne de Matam dans Salam Sénégal. Le Focus Sport, Tierno Diallo, les actualités internationales à suivre également. Salam Sénégal, votre matinale. Vous avez le programme du jour à la mise en onde à Céline Noël Diop, assistée d'Aram Falconet au CDM Ousmane Diop.
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0: La météo du jour.
1: Orage et pluie faible à modérée accompagnée de vent assez fort était attendu toute cette nuit à Dakar. C'est donc un temps instable qui persiste, qui va persister sur une large partie du territoire national avec des pluies accompagnées d'orages déjà notés sur Bakel, Matam, Kédougou et sur une partie du littoral. Ces systèmes se dirigeront vers l'est du pays à Atambacounda, vers le centre également, Kaffrine, Kolda, Sédhiou, Ziguinchor et Kapskiring. Au fil des heures, ces précipitations pourraient s'étendre progressivement vers Kaolack, Durbel, Podor, Louga et Linger. Et sur le littoral, notamment à Dakar, Thiès-Mbour et Saint-Louis, des pluies faibles à localement modérées sont prévues. Donc vigilance, vigilance, ces pluies pourraient être accompagnées de vents forts par endroits.
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1: À 6h17, 7 août 2008, d'abord avec la suppression du Conseil de la République chargé des affaires économiques et sociales, le CRAES, une institution consultative créée en 2003. Il reprend le nom de Conseil économique et social, CES, qui l'a porté de sa création en 1961 à 2003. C'est tout. 2012, création de l'Autorité nationale d'assurance qualité de l'enseignement supérieur, ANACSUP, pour garantir que les universités et écoles supérieures respectent des standards de qualité, que leurs diplômes soient reconnus et pour veiller à la valeur scientifique et innovante de la recherche. Et puis c'est tout. 2024, dissolution par décret de la Commission nationale du dialogue des territoires, CNDT, pour une rationalisation des dépenses publiques et une meilleure efficacité de la gouvernance publique. Créée le 21 décembre 2015, la CNDT est un organe consultatif chargé, entre autres missions, d'assister le président de la République dans la définition de mécanismes de coopération territoriale. Radio Sénégal, Salam Sénégal, 6 heures passées de 18 à minute, une courte pause, une petite respiration avant de poursuivre avec nos chroniques du vendredi.

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2: Le fil de la foi d'Adja Binta Ouma, une exposition qui a pris fin au centre culturel Blaise Senghor. L'exposition donc, le fil de la foi d'Adja Binta Ouma a pris fin. Donc c'était dimanche dernier. À plus de 80 ans, l'artisane présentait pour la première fois ses broderies à la main inspirées de motifs islamiques. L'exposition était une initiative du professeur Ibrahim Awan avec Fodé Camara à la scénographie et Serine Diaye au commissariat. Serine Diaye, justement, est l'invitée de Parlons Culture, entretien avec Aline Diop.
3: Serine Diaye, si nous vous demandons de nous présenter l'exposition Le fil de la foi de Adja Binta Ouma, qu'est-ce que vous allez nous dire?
4: L'exposition Le fil de la foi de Adja Binta Ouma est une exposition de broderie à la main constituée de fils en coton sur des tissus en coton ou sur d'autres supports comme les feutres. Cette exposition est la première de Adja Binta Ouma, une dame de plus de 80 ans qui, pendant des années, a créé une calligraphie des noms de Dieu, du prophète Mohammed et de quelques vers soufis brodés à la main.
3: Serine Diaye, c'est de la broderie à la main, l'exposition. Donc, c'est sur une base textile, si je peux m'exprimer ainsi. C'est de l'étoffe avec du fil.
4: L'exposition de Adja Binta Ouma est constituée de pièces de broderie en coton, avec du fil de coton sur du tissu de plusieurs couleurs. La broderie, en général, fait partie de notre tradition, mais elle a été toujours utilitaire, c'est-à-dire que sur des draps, des lits, sur des thés, sur des robes et autres. Adja Binta en a pratiqué ainsi longuement. Elle en est venue depuis au moins près de 20 ans à une broderie de type calligraphique en lettres arabes, des noms de Dieu, du prophète, de quelques versets du Coran.
3: Serine Diaye, c'est une première exposition pour Adja Binta Ouma. Comment vous l'avez présentée? Comment vous l'avez préparée, je veux dire, en termes de conseils, en termes d'orientation? Comment vous avez travaillé avec Ibrahim Awan, directeur artistique, et Fodé Camara, scénographe?
4: Adja Binta Ouma est une artiste née parce qu'elle a un sens immense de la composition, la diversité des couleurs, du rythme, du sens du rythme et de l'harmonie. Rythme dans les lignes, rythme, harmonie dans les couleurs, en ayant une préoccupation strictement personnelle et individuelle destinée à la divinité. C'est grâce au professeur Ibrahim Awan, qui est son neveu, et Taoufir Design sous la direction du peintre et scénographe immense Fodé Camara. Elle nous a laissé la liberté et toute la générosité de faire de ses œuvres, les montrer comme nous le pensions. Et ça s'est fait ainsi, comme ça, avec le concours de la directrice du centre culturel Blaise Senghor.
3: Serine Diaye, Radio Sénégal vous dit merci infiniment.
2: Voilà, cet entretien, Serine Diaye, commissaire de cette exposition donc sur le fil de la foi d'Adja Binta Ouma. Première exposition donc pour l'artisane qui est exposée au centre culturel Blaise Senghor sur ses broderies à la main aux références islamiques. Une chronique à réécouter en podcast sur les différentes plateformes digitales de Radio Sénégal. Le reportage culture. Après 46 ans d'attente à Kaluna et 47 ans à Saint-Galen et Djivant, le Koukout résonne de nouveau. Le signal marque le retour du Boukout, le plus grand rite initiatique chez les Djola de Basse-Casamance. Considéré comme une école de la vie, le Boukout rassemble à toute une génération. Pendant plusieurs semaines, les initiés sont retirés dans le bois sacré loin du village. Ils reçoivent l'enseignement des anciens sur les valeurs fondamentales, courage, honnêteté, respect et responsabilité collective. Au-delà de la cérémonie Yaya Bodjan, c'est une transmission, un héritage qui se perpétue de génération en génération et qui structure la communauté Djola.
3: Nous sommes dans le Kassa des profondeurs. On assiste ici à une pure tradition de transmission d'héritage du futur héritier. 46 ans pour Karounet et 47 ans pour les villages de Saint-Galen et Djivant. Depuis la dernière initiation, beaucoup de rites ont précédé ce grand jour. Donio Djedjou est membre du comité des sages.
0: On ne peut pas se lever un jour et dire cette année c'est beaucoup. Non, ça se prépare durant des années. Nous sommes à 47 ans. 1980 jusqu'à nos jours. Ils ont leurs femmes, ils ont leurs enfants qui ont grandi sans aller dans le bois sacré.
3: Ces villages sont devenus des destinations privilégiées des populations du Kassa. Et le tout dans une ferveur conviviale.
1: Le Boukout est une cérémonie très importante pour nous dans la tradition de Djola. Ça regroupe tout. Même là où nous sommes, il y a des Francs Nabé qui viennent de partout d'ailleurs.
3: Émile Dien est le président du comité d'organisation du Boukout. Je salue tout ce beau monde qui est venu assister à notre Boukout. Nous sommes très honorés. Aujourd'hui, la seule prière est que les enfants entrent dans le bois sacré en paix et en ressortent également en paix. Insa Himban avait 6 ans lors de la dernière initiation.
5: À leur sortie, il y aura encore, vous allez voir, un autre visage, une autre image. Aujourd'hui, vous les avez vus avec épaille où ils dansaient, mais à la sortie, vous les verrez avec des capes. Ils seront en tout cas honorés.
3: Les initiés passeront ainsi plusieurs jours à l'école des hommes dans le bois sacré et ils auront comme mission de transmettre ce même legs aux futures générations. Yaya Bodjan aussi, Radio Sénégal.
2: Yaya Bodjan, merci. C'était donc le reportage culture du vendredi Basse-Casamance. Le Koukout a retenti à nouveau dans le Kassa à 46 ans après. Radio Sénégal, Salam Sénégal, 6 heures passées de 27 minutes et direction le Dandemayo.
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2: Épisode 5 de notre série de reportages enclavés chaque année dès les premières pluies. 43 villages du Dandemayo vivent au ralenti pendant l'hivernage. L'accès aux djéris, zone essentielle pour le ravitaillement, devient quasi impossible. Les habitants interpellent aujourd'hui le chef de l'État et demandent la reprise urgente des travaux pour sortir de cet isolement récurrent. En ligne de Mata, Moussa Soutodianka, bonjour.
8: Bonjour Aruna, bonjour à tous les auditeurs de Salam Sénégal.
2: Merci Moussa Souto Djanka d'être avec nous en ligne de Matam. On écoute votre reportage et on se retrouve juste après.
9: Dandemayo, cette période, les routes deviennent impraticables, la communication est moins bonne et les déplacements très difficiles. Yaya Ndiaye, président du mouvement Dandemayo émergent.
10: En cette période d'hivernage, toute la population donc, du Dandemayo, de Noël à Dembankaye, nous vivons une situation très, très, très catastrophique avec l'hivernage. Il est vrai que nous sommes des cultivateurs, mais nous ne voudrions pas que l'hivernage vienne, parce que c'est la période de notre calvaire. Parce qu'avec l'hivernage, toutes les communications donc, sont coupées. On ne peut pas sortir, on ne peut pas entrer, on ne peut pas aller se soigner, on ne peut pas aller donc étudier, on ne peut pas aller chercher donc des papiers administratifs, faute donc de route. Nous sommes très enclavés.
9: Pour atténuer leurs souffrances et vaquer à leurs occupations, les populations de cette zone sollicitent l'appui du chef de l'État pour la reprise des travaux de la route du Dandemayo. Yaya Ndiaye, président du mouvement Dandemayo émergent.
10: Nous lançons un appel au président Bassirou Diomaye Faye et son actuel premier ministre, M. Al-Amin Do, de reprendre donc les travaux. Donc de la rue donc de Newel à Dembankaï. Il y a un gros investissement qui a été fait. Il ne faut pas quand même que ça soit vain. Il ne faut pas que ça tombe donc à l'eau. Nous lançons un véritable appel donc à ce gouvernement pour nous aider à désenclaver donc cette zone. Il y a de grandes potentialités avec l'agriculture, avec l'élevage. Donc les gens ne peuvent pas aller se soigner, les gens ne peuvent pas aller étudier. De Newel à Dembankaï, les villages comme Lobali, Verma, Gureldara, Yel, Guriki, Koliabe, Chali, Bou, Champeng, Wadabele, tous ces Wahunde, toutes ces populations donc vivent en grave véritable calvaire.
9: Ces populations qui se ravitaillaient dans le Djéri éprouvent toutes les peines du monde pour accéder à cette zone en cette période d'hivernage. Matam Moussa Souto Dianka, RTS.
2: Voilà, djerejef Moussa Souto Dianka ci reportage. 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

0: J'espère que j'ai bien prononcé.
1: Oui, effectivement.
0: Ngueli, c'est le choix musical du jour, la chanson magnifie les bienfaits de l'hivernage dans le Fouta, Baba Mal. Son auteur y parle de la joie, la prospérité que la saison des pluies apporte aux agriculteurs, éleveurs, pêcheurs. Ngueli apparaît, en tout cas pour les amateurs de films, Ngueli apparaît sur la bande originale du film Black Hawk Down, la chute du faucon noir de Ridley Scott en 2001. Alors, Moussa Soutou-Djanka, on le sait, vous adorez Baba Mal. Alors, vos ressentis quand vous écoutez cette chanson de Baba Bédi Mal?
1: Un souvenir d'abord, un souvenir donc par rapport à ce que nous vivons ici au niveau du foot, hein, parce que nous connaissons à chaque fois que nous entendons cette chanson, les esprits se tournent vers l'hivernage. Mais l'hivernage d'une manière en tout cas beaucoup plus bonne, parce que quand on pense à cette chanson-là, on a l'impression que voilà, l'espoir retentit, parce que El Hadj Baba Mal nous fait savoir que pendant l'hivernage, c'est à cette période-là que les parents ont cet espoir-là, mais également que les agriculteurs disent que voilà, le tapis, avec le tapis herbacé, ils auront l'espoir, parce qu'il y a des enfants également qui s'y retrouvent pendant cette période-là. Donc ils ont ils font certaines activités dans les champs avec des groupes à travers ça. Nous pensons que voilà, El Hadj Baba Mal donc nous montre également pendant l'hivernage, au lieu d'aller jouer au football, au lieu également d'aller faire certaines activités, mais se retrouver dans les champs pour pouvoir en tout cas exploiter la terre et nourrir toute une population, c'est-à-dire la population du Fouta, ce qui est vraiment quelque chose que nous admirons à tout le temps. C'est pourquoi à chaque fois que nous entendons cette chanson-là, on reste à l'écoute, on est là, on est concentré, parce que c'est des souvenirs, mais également les parents sont toujours contents à chaque fois qu'ils entendent ce son, particulièrement les agriculteurs, parce que c'est un moment vraiment de souvenirs et d'émotions.
0: En tout cas, Ndungu Weli pour souhaiter un bon hivernage à tous les paysans du pays.

0: Voilà, 6h passées de 39 minutes. Tierno Diallo, bonjour.
1: Bonjour Aruna, bonjour à tous les auditeurs de Salam Sénégal, Salamoua et Salamoise.
0: Le focus sport d'abord, le ministre des Sports qui a rencontré hier, pour rencontre prise de contact, les présidents et représentants des fédérations.
1: Oui, Aaron Diouf, deux mois après sa prise de fonction, il s'agissait pour lui d'établir un premier échange direct avec les acteurs majeurs du sport sénégalais, au menu rappelé le cadre de collaboration et de partenariat entre l'État et les fédérations, mais aussi insister sur les règles de gestion de bonne gouvernance pour faire du sport un véritable levier de développement économique. Le ministre a pointé les difficultés rencontrées par les athlètes sénégalais liés notamment au visa à l'accueil ou l'hébergement à l'étranger, conséquence d'un manque de planification et de coordination. Dinedi Clotilde Colli, ministre des Sports, au micro de nos confrères de la RTS1.
2: Vous êtes tous certainement, ou en tout cas vous avez vu par moment, des problèmes liés par exemple au visa des athlètes, des problèmes liés quelquefois à l'accueil des athlètes ou à l'hébergement des athlètes dans certains pays. Et ces problèmes peuvent, ou en tout cas pour l'essentiel, sont les conséquences tout simplement d'un manque de planification, de coordination. Et donc c'est tout l'objet de ce rappel, ces rappels que nous voulons faire aujourd'hui. Nous profitons également de cette occasion pour parler de l'événement majeur vers lequel notre pays va, c'est-à-dire les Jeux Olympiques de la jeunesse. Les fédérations ont un grand rôle à jouer dans la préparation des athlètes sénégalais qui ne sont pas attendus seulement dans la participation, mais qui sont aussi attendus dans le rayonnement à travers des médailles. Les fédérations sont aussi attendues dans la mobilisation de la jeunesse pour cet événement et aussi, je l'ai dit, dans l'héritage matériel et immatériel de ces Jeux Olympiques que nous devons réfléchir ensemble à comment gérer au mieux cet héritage.
0: Basket à présent, U18 garçons signent leur première victoire à l'Afrobasket.
1: Ouais, l'équipe nationale masculine a bien lancé sa campagne hier qui se joue en Côte d'Ivoire pour le premier match dans la compétition. Les Lionceaux se sont largement imposés face au Rwanda, 78-38, soit 40 points d'écart. Une belle victoire, mais avec beaucoup de choses à corriger, selon Mohamed Sen, le sélectionneur des U18, après avoir félicité ses poulains, veut les garder sous pression. Voici sa réaction.
3: Nous venons d'avoir notre première victoire de la compétition. Nous ne pouvons que nous féliciter, surtout féliciter les joueurs parce que c'est eux qui étaient sur le terrain. Le match a été dans l'ensemble dominé. Maintenant, il y a eu de bonnes et de moins bonnes choses, mais ça reste une victoire. Et malheureusement, quand il y a une victoire, on est très peu critique. Mais avec moi, je suis toujours dans la critique continue quand c'est la victoire, jamais quand c'est la défaite. Je pense qu'il y a beaucoup de choses à améliorer. Vous avez vu que certains pourront l'interpréter comme de la précipitation, d'autres pourront l'interpréter comme des déchets techniques. Mais je pense que c'est beaucoup plus une non-maîtrise de certaines situations. Donc c'est là qu'on doit s'améliorer parce que ce sont des gosses avec du talent. Maintenant, quand on a du talent, ça suffit pas. Il faut être concentré, il faut être déterminé et pouvoir vraiment exécuter de la meilleure des manières. Il y a eu des moments où on a été un peu trop individuel. Donc j'espère qu'on va rectifier ça pour mettre beaucoup plus de collectif dans le jeu, Inch'Allah.
1: Allez, Momo Sen, avec ce succès convaincant, le Sénégal dirige le groupe Z avant d'affronter la Tunisie dimanche, puis le Cameroun pour tenter de décrocher une qualification au second tour à Ronald Diouf.
0: Et les phases nationales de l'Encave qui ont débuté hier à Kaffrine.
1: Ouais, c'était hier après-midi, cette édition est marquée par une innovation majeure avec une organisation décentralisée dans quatre régions. Dans le Ndoukouman, d'autres innovations viennent également enrichir le programme avec l'introduction d'activités culturelles et touristiques, notamment des tournois de lutte, des compétitions de théâtre et des visites de sites patrimoniaux. Voici les précisions de l'Hadji Badara Ndao, vice-président de l'ORCAV de Kaffrine, au micro de Papis Barry.
4: Nous venons aujourd'hui de commencer le lancement de ces phases nationales. Et à Kaffrine, nous avons trois poules. On peut dire que les officiels sont déjà là. Il y a la sécurité et tout ce qu'ils adviennent comme disposition pour mettre en œuvre ces phases nationales.
1: Est-ce qu'il y a une innovation?
4: Innovation, vous savez, le mouvement n'avait en hérésie par des textes qu'on appelle les règlements généraux de l'ONCAV. S'il y a de l'innovation, ce n'est rien que d'organiser des phases nationales par quatre régions. C'est le football Gold qui est mis en avant. Mais comme nous sommes au Saloum, les gens veulent innover effectivement en organisant des combats de lutte, en organisant des théâtres. Également, nous envisageons vraiment visiter des sites historiques pour se ressourcer et voir réellement ce qu'il y a comme richesse matérielle et immatérielle dans les différentes régions.
1: Allez, c'est la fin de ce premier passage des sports. On se retrouve à 7h à Ouna pour d'autres informations. On est à J-85 et on va vous présenter une belle discipline, le badminton, hein, très peu connu par les Sénégalais.
0: Merci beaucoup, Tierno Diallo, pour toutes ces informations sportives. Radio Sénégal, Salam, Sénégal, 6h, Dem Botégal, Nyan Foukumite, Jérôme Kone, Céline Noël Diop, nous sommes Djeli, Sénégal, auditeur de chaîne nationale. L'attendu, oui, le bonheur de la chronique, Bileyon Tij, Wolof.

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10: 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Grand merci à toutes nos équipes à la mise en onde ce matin Céline Diop assisté d'Aram Falconé à la distribution Ousmane Diop montage Modou Diop rédaction en chef Demba Diao coordination Papa Malik Ndaw Elisabeth Agnessar logistique Ibrahima Diop Salih Diouf l'équipe de la rédaction Oulaykan Dominique Kama Tcherno Diallo Rahmatoulay Sar Hadji Fatou Bari son journal dans moins de 4 minutes.
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0: Le journal. Adi Fatou Barry, bonjour.
2: Bonjour, Arona.
0: Dans l'actualité ce matin, crise alimentaire, le gouvernement sort le chéquier.
2: Plus de 7 milliards de nos francs à mobiliser avant mercredi prochain, 12 août, par le ministère de l'Économie, des Finances et du Plan. Les bénéficiaires, 836 786 personnes, soit près de 93 000 ménages répartis dans 6 départements du pays en situation d'insécurité alimentaire. La période de soudure étant passée par là. L'île de Mar et son décor paradisiaque rejoint le train de la modernité. Presque millénaire, ce village insulaire de Fatick vient d'être électrifié. Un véritable coup d'accélérateur pour son développement économique. Et puis dans ce 7 heures, on vous propose un reportage sur le lavage automobile. À Tambacounda, fini le nettoyage avec un bout de tissu recyclé et des seaux d'eau à déplacer d'une voiture à une autre. L'activité se modernise et de nombreux jeunes ont flairé le coup.
0: Adi Fatou Barry, à votre suite, vous aurez la revue de presse de Dominique Camin. Le dossier environnement du vendredi, le solaire contre le gaspillage des récoltes. L'exemple de Diogo a un dossier d'Adia Fatou Sarr à suivre. Les sports, Tierno Diallo, édition mise en onde ce matin par Céline Noël Diop, assistée d'Aram Falco.
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0: À 7h01, réunion interministérielle consacrée à la sécurité alimentaire et à la gestion de la période de soudure des mesures prises.
2: La principale reste la mobilisation de plus de 7 milliards de nos francs pour le financement du plan d'assistance alimentaire, nutritionnelle et pastorale en faveur des populations vulnérables et du cheptel touché par la soudure, période qui va de juin à août. Ils sont près de 96 000 ménages recensés dans 6 départements du pays à être confrontés à cette situation de crise. Situation qui a fait l'objet d'une réunion interministérielle hier à la primature. Nous écoutons le ministre secrétaire général du gouvernement, Pape Alassane Touré, et le premier ministre Ahmadou Al-Aminoulo hier sur les conclusions de ce conseil.
4: Lors du conseil des ministres en date du 29 juillet, j'avais présenté à Monsieur le Président de la République et au Conseil une situation périodique, celle dite de soudure, marquée par un grand stress dans le monde rural. Nous avons un cadre très structuré qui nous dresse régulièrement la situation, à savoir le cadre harmonisé, et qui nous faisait ressortir une situation préoccupante au niveau de certains départements. Goudiri, Salemeta, Bambé, Matam, Podor et Ranirou. Nous avions également une situation sur la partie élevage bétail qui est également à prendre en charge très très rapidement. Je le disais, le dispositif est complet. Il se mobilise. L'objet de cette rencontre est d'assurer l'efficience du dispositif en veillant à ce que les interventions soient coordonnées, veille également à ce que la couverture des besoins financiers soit assurée par le ministère des Finances dans les plus brefs délais.
5: Le Premier ministre engage le ministre de l'Économie, des Finances et du Plan à mettre à la disposition des structures opérationnelles suivantes, au plus tard le mercredi 12 août 2026, le budget de l'assistance alimentaire et pastorale d'un montant global de 7 milliards 202 737 225 francs ainsi répartis. 727 738 194 francs au Conseil national de développement de la nutrition. 2 639 884 781 francs pour le Fonds de solidarité nationale pour les transferts monétaires. 700 millions au profit du Commissariat à la sécurité alimentaire et à la résilience du Sénégal, César, pour la mise à disposition de kits alimentaires. Et 3 135 114 250 francs en faveur de la direction de l'élevage évalué au titre de l'assistance pastorale.
2: À l'instant, Pape Assane Touré, ministre secrétaire général du gouvernement, vous avez suivi les propos également du premier ministre Ahmadou Al-Aminoulou.
0: Saint-Louis reste relativement épargné par cette crise. D'ailleurs, les prémices d'une bonne campagne agricole y sont déjà visibles.
2: Et surtout avec les fortes pluies qui ont arrosé la région dernièrement, une bonne nouvelle pour les paysans après le stress hydrique qui avait été noté sur les cultures. Sur la situation phytosanitaire, rien n'a signalé, assure la DRDR de Saint-Louis. Tcherno Diallo pour les détails.
1: Les quantités de pluie tombées dans la nuit du 5 au 6 août dans la région calment les inquiétudes. Le démarrage tardif de l'hivernage à Saint-Louis, cumulé à la longue pause pluviométrique, avait fini de briser tout espoir. Madame Ndao Maladosei, directrice régionale du développement rural.
6: Nous avons enregistré des pluies variant de 30 mm, presque dans plusieurs localités et dans des zones où la situation était faible, et 8 voire 9 postes, la situation est excédentaire. Et sur 6 postes, la situation est déficitaire. Et nous avons enregistré des jours de pluie variant de 5 à 2 jours de pluie à Erao et aussi Richardton, où nous avons reçu 4 jours de pluie. Mais à partir de 2 postes, toutes les autres postes, nous avons annoncé des jours de 2 voire 3 jours de pluie.
1: Sur le comportement des cultures,
6: jusqu'au 4 août, on commençait à remarquer des stress hydriques, surtout pour ceux qui ont semé en fin juin, et aussi un tallage faible. Par exemple, si on parle de la culture du mil, quand on parle de tallage réduit, là, le nombre d'épis est réduit, et ce qui diminue le rendement. Mais heureusement que la situation s'est rétablie.
1: La situation phytosanitaire est calme. Madame Ndao Maladosei, DRDR de Saint-Louis.
6: Il ne nous a pas été signalé des infestations de ravageurs.
1: Saint-Louis reçoit généralement beaucoup de pluie au mois d'août. Si la tendance se maintient,
6: on peut s'attendre à un hivernage acceptable.
1: Tcherno Diallo, Saint-Louis, RTS.
0: Tcherno Diallo, l'île de Mar, enfin éclairée à Diffa
2: Toubaré. Il n'en fallait pas plus pour une localité bientôt millénaire. Mar, c'est plus de 900 ans d'existence et des bougies comme moyen d'éclairage. Mais la page vient d'être tournée grâce à la Sénélec sur un investissement de centaines de millions de nos francs. Omar Sonko a assisté à la cérémonie de mise en service de ces infrastructures électriques. Voici son reportage.
7: 15 minutes de traversée, nous voici dans l'île de Mar et ses localités vieilles de 912 ans. Ici, des générations sont passées avec le même combat. L'électrification des villages de l'île, chose faite après 3 ans de travaux, la Sénélec a mis en service l'électricité à Marloch, Marsoulou et Marfafako. Dibidjan, directeur principal équipement.
8: L'appel d'offres a été lancé et a été attribué à EFAS qui a réalisé ce projet avec un câble sous-marin qui a traversé le bras de mer pour venir alimenter les îles. Et nous avons installé quand même plus de 20 km de réseau basse tension. En plus de ça, nous avons installé 9 km de réseau moyenne tension et 3 postes à l'intérieur des îles pour alimenter tous les villages qui se trouvent à ce niveau.
7: Le courant va offrir de nouvelles opportunités aux populations locales. Colonel Babacar Faye, fils de la localité, il était à la tête du comité de plaidoyer.
9: L'électricité va renforcer les capacités de nos structures sanitaires, va favoriser le développement des activités économiques, artisanales, halieutiques et touristiques et va permettre aux femmes de renforcer leurs activités génératrice de revenus. Elle ouvrira à notre jeunesse les portes du numérique, de l'innovation et des métiers de lendemain.
7: Après l'île de Mar, la Sénélec annonce l'électrification pour bientôt de 18 autres îles. Omar Sonko Fatik, Radio Sénégal.
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0: À 7h09, la suite de cette édition. Assemblée nationale, les députés en session extraordinaire lundi à 10h.
2: Convocation notifiée par le président de l'Assemblée nationale, Ousmane Sonko, à l'ordre du jour, examen de 3 projets de loi, dont celui portant au code du travail et 2 propositions de loi. La première porte sur la modification de l'article 37 de la Constitution. La seconde proposition de loi est relative au régime judiciaire. juridique des crédits spéciaux. Les parlementaires devront aussi donner leur avis sur la ratification des propositions de résolution portant création des commissions d'enquête sur les manquements notés dans la gestion du foncier de différents lotissements et du domaine public maritime, entre autres.
0: La Journée nationale de l'arbre Darussalam accueille la 43e édition.
2: Darussalam, c'est dans le département de Nioro, région de Kaolack. Hier, le colonel-major Babacar John, directeur des eaux et forêts, chasse et conservation des sols, a effectué une visite de terrain à Darussalam. Donc, le compte-rendu de Ousmane Mbeng.
10: Darussalam Nioro, à quelques 70 km de Kaolack, autorités et populations se mobilisent pour la réussite de l'organisation de la journée de l'arbre prévue dimanche prochain. Abdoulaye Ndour, adjoint au maire.
11: Depuis qu'on nous a notifié que la journée de l'arbre sera célébrée à Darussalam, nous sommes à pied d'œuvre.
10: Site de reboisement, site pour la tenue de la cérémonie, tous aménagés, le matériel déployé. Le directeur des eaux et forêts rassure.
12: Ce que nous avons vu nous satisfait. Nous sommes à plus de 80% des réalisation l'aide ici samedi, donc tout sera fin prêt. Le terrain a été aplani, les arbres, ce qui devait être planté, a été planté, le piquetage, la trouison a été faite.
10: Colonel Major Babacar Diop.
12: Présence de l'autorité, et cette année également, c'est le Premier ministre, pour montrer l'importance et l'autorité de l'État accorde à la préservation de nos écosystèmes forestiers, à la plantation d'arbres.
10: Le thème de la 43e édition de la journée de l'arbre appelle à l'engagement et à la responsabilité de tous.
12: Les objectifs pour cette année, c'est de pouvoir planter près de 10 millions d'arbres. Et là, nous sommes par rapport à la production à plus de 6 millions de plants qui sont plantés. Et c'est pourquoi un thème a été retenu pour cette année, à savoir des plants aux arbres, la responsabilité des communautés.
10: Engagement et mobilisation, la commune de Darussalam Nioro fin prête pour relever le défi de l'organisation de cette journée importante de sensibilisation des communautés. Ousmane Beng, Kaolack, Radio Sénégal.
0: Ousmane Beng, et puis pour terminer, notre reportage du jour, reportage sur le lavage de thé, un secteur qui respire dans la région orientale.
2: Ah oui, à Tambacounda, l'activité est prise d'assaut par de nombreux jeunes. Les gérants de stations, eux, déplorent un manque de financement pour moderniser leur business. Reportage Abraham Paul-Pouy.
13: Le pistolet à eau siffle, propulsant un jet à haute pression. Nous sommes au quartier Medinokoura, l'un des points de lavage automobile à Tambacounda. C'est au bord de la route qu'Elaj Sissoko a installé sa station de lavage. Grâce à ce commerce, il fait vivre sa famille, emploie aussi plusieurs jeunes.
14: J'utilise les pompes. Avec ce travail, je crée des emplois. Je suis obligé de recruter 2 à 3 jeunes.
13: À peine quelques mètres plus loin, l'ambiance change. Ici, on mise sur le nettoyage à la main, pré-lavage, savon, rinçage, séchage. Chaque étape est réalisée avec soin.
14: Ça permet de gagner un peu d'argent. Ce business marche plus pendant l'hivernage.
13: Le lavage moderne ou le lavage classique, les automobilistes ont désormais le choix.
14: Je préfère le lavage classique, c'est plus propre comparé aux pompes.
13: À Tambacounda, le secteur est en pleine expansion. Pour les jeunes, c'est une source de revenus et d'emploi. Mais pour aller plus loin, les gérants réclament un accompagnement de l'État. Ils souhaitent accéder à des financements pour moderniser leur installation et développer leur activité. Abraham Poulpouy, Tambacounda, Radio Sénégal.
0: Voilà, le reportage d'Abraham Paul-Pouy qui met un terme à la première partie de cette édition à Difat Barry. Grand merci. 7h14, le rappel des titres avant de nous quitter. Crise alimentaire, le gouvernement sort le chéquier.
2: Plus de 7 milliards de nos francs à mobiliser avant mercredi prochain, 12 août, par le ministère de l'économie, des finances et du plan. Les bénéficiaires, 836 786 personnes, soit près de 13 000 ménages répartis dans 6 départements du pays en situation d'insécurité alimentaire. La période de soudure étant passée par là. Et puis l'île de Mar et son décor paradisiaque rejoint le train de la modernité. Presque millénaire, ce village insulaire de Fatick vient d'être électrifié. un véritable coup d'accélérateur pour son développement économique.
0: Merci beaucoup, Adi Fatou Barry. Merci pour toutes ces informations. Vous nous revenez à 9h pour le Flash Info, 7h14. La suite, la revue de presse à suivre avec Dominique Kama, le grand entretien, l'invité, Pape Mamadou Touré, économiste expert maritime à Diogo. À Diogo, une entreprise test des chambres froides fonctionnant à l'énergie solaire. Fini donc le gaspillage et les longues heures sans électricité. Ces équipements permettent de conserver plus longtemps les récoltes, de réduire les pertes et d'assurer un meilleur revenu aux paysans.
15: Nous produisons aujourd'hui plusieurs variétés de fruits et de légumes. Nous avons des aubergines, des pastèques et autres. Auparavant, une grande partie de ces récoltes pourrissaient dans les champs, faute de moyens de conservation. Aujourd'hui, grâce à l'énergie solaire, les choses ont beaucoup changé. Tout ce que vous voyez ici n'aurait pas été possible sans le solaire.
0: Voilà, le solaire contre le gaspillage des récoltes. L'exemple de Diogo, un dossier environnement signé à Diafa Toussard, à suivre après les sports.
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0: Il n'est pas encore élargi. Tierno Diallo, bonjour.
16: Bonjour, Ronald Diouf.
0: Alors, le ministre des Sports a rencontré hier les présidents et représentants des fédérations.
16: Tout à fait. Deux mois après sa prise de fonction, il s'agit pour lui d'établir un premier échange direct avec les acteurs majeurs du sport sénégalais. Au menu, rappeler le cadre de collaboration et de partenariat entre l'État et les fédérations, mais aussi insister sur les règles de gestion, de gouvernance pour faire du sport un levier de développement économique. Voici Djiri Clotilde Colly, ministre des Sports, au micro de la RTS.
17: Vous êtes tous certainement, ou en tout cas vous avez vu par moments, des problèmes liés par exemple au visa des athlètes, des problèmes liés quelquefois à l'accueil des athlètes ou à l'hébergement des athlètes dans certains pays. Et ces problèmes peuvent, ou en tout cas pour l'essentiel, sont les conséquences tout simplement d'un manque de planification, de coordination. Et donc c'est tout l'objet de ce rappel, ces rappels que nous voulons faire aujourd'hui. Nous profitons également de cette occasion pour parler de l'événement majeur vers lequel notre pays va, c'est-à-dire les Jeux Olympiques de la jeunesse. Les fédérations ont un grand rôle à jouer dans la préparation des athlètes sénégalais qui ne sont pas attendus seulement dans la participation, mais qui sont aussi attendus dans le rayonnement à travers des médailles. Les fédérations sont aussi attendues dans la mobilisation de la jeunesse pour cet événement et aussi, je l'ai dit, dans l'héritage matériel et immatériel de ces Jeux olympiques que nous devons réfléchir ensemble à comment gérer au mieux cet héritage.
0: Voilà, j'ai toujours avec le COSOG qui a officiellement lancé hier la billetterie des Jeux Olympiques de la Jeunesse Dakar 2026.
16: Ah oui, du faux total, près d'un million de billets seront proposés par le comité d'organisation des Jeux Olympiques de la Jeunesse, dont plus de 300 000 dans le cadre d'un vaste programme solidaire destiné aux jeunes, aux écoles, aux actions et aux clubs sportifs. La vente s'ouvre en deux temps, une pré-vente réservée aux détenteurs de cartes Visa du 6 au 9 août avant l'ouverture au grand public le 10 août. Les billets seront répartis entre les trois pôles de compétition, Dakar, Diamniadio et Sali. Les tarifs volontairement accessibles débutent à 1000 francs pour les compétitions et 2000 francs CFA. Pour la cérémonie d'ouverture, les fan zones, elles, seront gratuites. Chaque billet est une invitation à entrer dans l'histoire, a déclaré hier Abdou Diaou, directeur exécutif des opérations, soulignant la volonté du COSOG de faire de Dakar 2026 un événement populaire, fédérateur et accessible à tous. Le COSOG... les JOJ, premier événement olympique organisé sur le continent africain, sont prévus du 31 octobre au 13 novembre La compétition réunira 2700 athlètes autour de 35 disciplines.
0: Et à J-85 de l'événement, Tierno, on s'intéresse ce matin aux ambitions affichées par les pongistes sénégalais.
16: Heureusement, on a du foie. Hein, les Jeux Olympiques de la jeunesse s'annoncent à l'horizon. L'équipe nationale de tennis de table ne se donne aucun répit dans les préparatifs. Médaillée d'or au championnat d'Afrique. De l'Ouest, les pongistes sénégalais ambitionnent de hisser haut le drapeau national. Alicia Pereira a assisté aux séances d'entraînement au stade Léopold Sédar Senghor.
18: Sur une table séparée en deux par un filet bas avec des raquettes pleines et des balles de celluloïd. Mariam Diallo, 16 ans, et Mohamedou Lamine Sembène, 17 ans, s'adonnent à ces disciplines qui les passionnent.
19: Le tennis de table, je l'ai commencé quand je faisais la 6e. Ce qui m'a plus poussé à admirer le sport, c'est que vraiment, les coachs ils nous aident à aimer le sport, ils nous encouragent dans tout ce qu'on fait. Donc, je me suis dit que, puisqu'ils se donnent autant, donc ça vaut le coup d'essayer de me donner à 100%.
20: Quand je suis arrivé en classe de 6e, j'ai trouvé une table de tennis de table et chaque récréation, je m'amusais à tenir la raquette et à pousser la balle avec les amis. Et à un moment, j'ai eu cette passion de jouer au tennis de table.
18: Les deux pongistes, en plein préparatif pour les JOJ Dakar 2026, affichent leur ambition.
19: Je suis à 100% prête pour me donner à fond pour mon pays ainsi que pour mon club, surtout pour mes coachs parce qu'ils ont vraiment beaucoup fait pour moi. Donc, une médaille de par équipe et en individuel.
20: Notre objectif, c'est être fair play. Bien participer, remporter une médaille ou deux. Nous voulons vraiment y arriver.
18: L'effectif est au complet. Le sélectionneur national, Pape Moussa Diack, sur les derniers réglages en vue des JOJ.
21: Actuellement, nous sommes en phase de technicité. On les apprend à jouer, à mieux se comporter et revoir les aspects techniques qui restent à améliorer. Et en ce moment, ils vont partir en Chine pour compléter la formation.
18: Ils sont quatre joueurs à la conquête des médailles d'or au JOJ Dakar 2026.
0: Allez. On dit bien pongiste.
16: Oui, c'est ça. Avec Alicia Pereira. Hein.
0: Merci beaucoup.
16: Bien sûr, le compte à rebours.
0: Merci beaucoup, Tierno, pour Merci. Toutes les informations sportives.
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0: Chaque année, les pertes post-récolte grèvent lourdement les revenus des maraîchers. Fruits et légumes pourrissent faute de moyens de conservation. À Diogo, dans le département de Tivavan, une entreprise mise sur une alternative, des chambres froides alimentées à 100% par l'énergie solaire. L'objectif est clair, prolonger la durée de vie des produits, limiter les pertes et sécuriser les revenus des producteurs. Une expérimentation qui s'inscrit dans la transition vers une agriculture plus durable et plus résiliente face aux défis climatiques. Le dossier environnement du jour porte la signature d'Adia Fatou Sarr.
22: À Diogo, dans le département de Tiwaoun, les fruits et légumes fraîchement récoltés peuvent désormais être conservés pendant plusieurs jours, voire plusieurs semaines, dans des chambres froides alimentées à l'énergie solaire. Rasoul Minyamsar, ingénieur spécialisé en sûreté de fonctionnement des systèmes industriels.
23: Nous avons démarré avec deux chambres froides, une capacité respective de 30 mètres cubes à 70 mètres cubes pour la plus grande, ce qui fait un volume total d'environ 100 mètres cubes.
22: Une technologie qui apporte une réponse concrète aux pertes post-récolte, un défi auquel sont confrontés de nombreux producteurs. Nogaïfal, agricultrice.
15: Nous produisons aujourd'hui plusieurs variétés de fruits et de légumes. Nous avons des aubergines, des pastèques et autres. Auparavant, une grande partie de ces récoltes pourrissaient dans les champs, faute de moyens de conservation. Aujourd'hui, grâce à l'énergie solaire, les choses ont beaucoup changé. Tout ce que vous voyez ici n'aurait pas été possible sans le solaire.
22: Pour les acteurs économiques de la zone, les infrastructures alimentées au solaire représentent également un atout pour renforcer la compétitivité des filières agricoles et sécuriser l'approvisionnement des marchés. Saliou Fall, opérateur économique à Diogo.
24: À l'heure actuelle, nous fonctionnons à 100% grâce à l'énergie solaire. Nous n'utilisons plus de carburant. Les forages, les bassins et les chambres froides sont tous alimentés par le solaire. Cela nous permet non seulement d'exporter une partie de notre production, mais aussi d'approvisionner le marché local.
22: Selon les spécialistes, Le recours au froid solaire constitue une réponse adaptée aux réalités des zones de production agricole où l'accès à une énergie fiable demeure parfois limité.
1: Je suis expert efficacité énergétique au bureau de mise à niveau des entreprises. L'industrie inverse, ce qu'il faut comprendre, ce n'est pas une industrie qui ralentit l'industrie classique, mais plutôt c'est un modèle qui rend notre industrie classique beaucoup plus compétitive, moins consommatrice d'énergie fossile. Aussi, cette industrie va être plus productive, qui va préparer cette industrie en quelque sorte aux exigences climatiques, mais aussi au marché de demain.
4: Papo Marindjaye, fondateur de PGS Africa. Dans les débats, il est ressorti les défis et les enjeux auxquels font face les entreprises dans le cadre de leur optimisation énergétique. Et parmi ces défis, on retrouve l'obsolescence des équipements qui sont utilisés, qui entrave fortement l'optimisation de l'utilisation de l'énergie et qui, dans les perspectives associées à la mise en œuvre de la stratégie de l'État autour de ces questions, nécessite des actions probantes pour arriver à normaliser les équipements qui sont utilisés, mais également pouvoir mettre en avant cette capacité-là à la contribution du verdissement de l'économie. C'est de favoriser l'accès à des équipements de dernière génération pour les entreprises en levant des freins qu'on connaît. C'est des freins associés naturellement au financement, associés à la connaissance du besoin réel des entreprises en termes d'usage, mais également cette capacité-là à pouvoir offrir des services à valeur ajoutée autour de la maintenance, autour des extensions de garantie, mais également autour des transferts de technologies et de compétences.
22: À Diogo, cette initiative illustre le potentiel des énergies renouvelables au service de l'agriculture, une expérience qui montre qu'innovation, sécurité alimentaire et transition énergétique peuvent avancer de concert pour mieux valoriser les productions locales.
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0: Dominique Kama, bonjour.
5: Bonjour à Arona Diouf.
0: À la une de votre revue de presse, sécurité alimentaire et gestion de la période de soudure, l'État débloque plus de 7 milliards francs CFA.
5: C'est à la une du quotidien Réoumi. En effet, l'État du Sénégal engage une enveloppe globale de 7 202 737 225 francs avant le 12 de ce mois pour financer l'assistance alimentaire et pastorale d'urgence face aux contraintes de la période de soudure. Rapporte notre confrère Patignan. Cette décision figure parmi les mesures arrêtées par le Premier ministre Ahmadou Al-Aminoulo lors de la réunion interministérielle tenue hier consacrée à la sécurité alimentaire et à la période de soudure. Elle vise concrètement à apporter un soutien direct à 836 786 personnes, soit 92 976 ménages en situation d'insécurité alimentaire sévère, tout en préservant le cheptel des zones arides. Malgré des performances économiques et agricoles globalement satisfaisantes à l'échelle nationale, de profondes poches d'insécurité alimentaire et nutritionnelle touchent les départements de Bambey, Matam, Podor, Ranerou et Salemata. Ces localités subissent de plein fouet les effets de ces chocs conjoncturelle. La réponse gouvernementale ne se limite pas seulement au volet humain. La sauvegarde du cheptel constitue un impératif tout aussi économique et social pour la stabilité des zones rurales. Et dans les 5 départements pastoraux reconnus comme déficitaires, Podor, Dagana, Linguère, Matam et Kaffrine, le noyau sensible compte plus de 1,9 million de têtes. Et afin de combler le déficit nutritionnel estimé à 14 707 tonnes d'aliments pour le bétail, la direction de l'élevage se voit attribuer une dotation spécifique de plus de 3 milliards de francs CFA, renseigne le quotidien national.
0: Et puis, Assemblée nationale, les députés sont convoqués en session extraordinaire le lundi 10 août prochain. Plusieurs textes et créations de commissions d'enquête parlementaire au menu de cette séance plénière.
5: L'Assemblée nationale rouvre les dossiers sensibles, titre Sud Quotidien. Les députés vont examiner deux propositions de loi encadrant les fonds spéciaux et la déclaration de patrimoine du chef de l'État, ainsi que la ratification de propositions de résolution portant création de commissions d'enquête parlementaire relatives à des domaines comme la pêche, le foncier et le patrimoine bâti de l'État. Une proposition de loi pour modifier l'article 37 de la Constitution par lequel Bassirou Diomaye Faye a prêté serment, et une commission d'enquête sur le programme Un étudiant, un ordinateur Elles seront également à l'ordre du jour de la une du quotidien Wolf quotidien. Sonko fonce sur Diomaye et Abdourahmane Diouf.
0: Dominique Kama, merci à cette revue de presse, la revue de presse qui met un terme à cette édition française de la matinale. La suite est Ribari. Les infos à Wolof dans une poignée de secondes avec Oulay Kane.

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2: 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Sur les 220 milliards. 220 milliards yooyu moom la ñuy approfondir pour les parties yi nga wax. Voilà.
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2: 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Parce que ci biir partenaires yi comme ni nga ko waxee y' a le FMI y' a Banque Mondiale mais y' a tous les autres pays. Disons dans le cadre de des accords multilatéraux de Paris. 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
2: 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Bon comme gis ni l'aéroport les ay autoroutes les hôpitaux les universités ce sont des dettes d' infrastructure. 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Mais c'est de la dette disons qui permet de financer des infrastructures yoo xamante ni waroon nañ ko def. Bon war nañ bàyyi xel ne que Sénégal quand même on a bondi à 19 millions d' habitants. En moins de 20 ans on est passé de 12 millions à 19 millions donc ñooñu ñëpp il faut que les encadrer continuer que ñu jox le ce wàccuwaay mais ça veut dire que l' état a un rôle de planification loolu benn la. 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Moo tax à chaque fois les économistes dañuy def la différence entre dette boo xamante ni c' est pour le financement des infrastructures ak dette boo xamante ni c' est pour les équilibres budgétaires. Alors ci biir dette boobu itam y a deux types de dette boo xamante ni war nañ ko bàyyi xel. Benn bi c' est ce qu' on appelle les dettes à taux concessionnel maanaam mooy li ñu négocier avec le FMI wala Banque Mondiale ak yooyu. ce sont des dettes yo xamanteni c'est sur 25 30 ans des taux yo xamanteni ay bu ci égué 1% sax bërina et vous avez maintenant les zero bonds moins les dettes sur le marché financier bobu dina dem ba ay 8 9% wa donc maturité bobu day outé aw ñun fi mu nekk ni ce qu'on le problème bi ñi am moy que on est obligé di jël au niveau de faire des prêts sur le marché de l'UOMOA. Mais bobu nak bon c'est juste si vous voulez une politique ponctuelle wa mun nak lo xamanteni da ngay financer ces infrastructures ci lolu parce que c'est pas fait pour ça c'est des dettes à court terme à taux élevé motax il faut ñuy baye xel ci façon yi dette bi la dette de la banque mondiale va n'a pas d'incidence si vous voulez sur la structure de l'endettement à court terme et puis mun nak également une possibilité pour que qu'on ait une meilleure performance économique.
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2: 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Yaangi def des pistes de production, yaangi def des entrepôts de stockage. Xam lolu dina tax sa kom gëna yok. Té buñ défé endettement bi, c'est le ratio disons entre le produit intérieur brut, si vous voulez, la dette et le produit intérieur brut. Bousso comme yokerek, nécessairement, ce endettement des watch. Donc, le plan à maintenir, yanke doul, tu vois l'umbe, ou le plan à maintenir, ne yok ce comme, dina le main am de meilleurs indicateurs macroéconomiques.
1: Ok. Alors, tu es bon, yoke, convention yoyni signé, c'est pour justement cibler, moi, agriculture, but, transport, avec résilience économique. Surtout résilience économique pour vous. D'accord, c'est un Sénégal confronté un peu, de New York, c'est à l'instar des pays du monde entier, qui ben une crise économique, bon, ramène, cette résilience économique-là, Sénégal, sur le nom, c'est pour vous, qu'on, d'une manière à servir, surtout, qui, bon, rôle dans le secteur privé, les BTP et tout ça, situation mais quand même tenir qu'on donne confronté, ce sera peut-être ben bouffée d'oxygène.
2: Ouais, ça c'est clair que bougner résilience économique, d'ailleurs c'est un programme bon quand même de réponse rapide, disons à des crises. Nous l'avons eu SRP, donc état moins hall, qui priorité sociale. À résilience, par exemple, vous faites qu'il y a un risque sanitaire, une maladie, bon, voilà, une épidémie, voilà, un problème climatique, voilà, ou un problème d'insécurité alimentaire. Vous avez un accord préétabli. Bon, c'est une réserve de trésorerie. Qui l'a dit directement, en fait, Alors, où est-ce que les engagements dédiés, dañ léné xaliss bi feulé ci bërepp sangam kay dool c'est-à-dire que c'est pour construire un pont voilà wala nga soxla lénen da ngay identifier li ngay doyé ba paré ñu jox la ko jox bi nak il y a une certaine flexibilité bon lool dina tax état mëna def de l'épargne parce que li ci doon am bu fekkone xaliss bo amuñ ko 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bon voilà je fais un transfert voilà donc il faut que lolu que mu am une traçabilité bien sûr et puis il y a ce qu'on appelle le registre unique moi ñoo xamanteni ñom lañ koy jaglél il faut qu'il y ait un manuel de procédure bo xamanté dina won nak lañu engager les dépenses voilà taxul flexibilité taxul nga baña contrôler def lu neex quoi donc il y a des règles si vous voulez qui permettent de rationaliser voilà xaliss bo ko par goor
1: Alors, yang koy wax légui ba tuddu ci buñu xolé yenn secteur yi comme par exemple cette assistance ndax ce matin rek ñi ngi wax ci wala insécurité alimentaire bobu ñu xamné né état débloqué né au moins 7 milliards justement pour une assistance alimentaire et pastorale parce que ko wax pastoral xamné aussi on a traversé des périodes yo xamanteni li ci pâturage et tout mënatul dundal ñi nga 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
2: En période de soudure, moy digënté ñaari récolte, hein, de à l'extrême limite de leurs possibilités. Ci bobu ci jamono yoy lañuy soxla ndimbali état, parce que dina nek problème bo xamanteni, bon voilà, c'est même un risque voilà de sécurité alimentaire pour xalé yek les femmes, les personnes âgées yoy quoi. Donc lolu nek na lo xamanteni war nañ ci baye xel di jappalé suñu mbokk bekkat yek ñi nek ci gox yi gox ak goxane. Parce que lolu ñu ay les mécanismes de solidarité nationale. Voilà, lolu est effectivement, c'est une bonne chose que l'État puisse ci waxtu biko nit ñi soxla débloquer vraiment en fait xaliss bobu quoi, et puis mu egg ci ñi ko soxla. Voilà, qu'il y ait des mécanismes d'évaluation par les acteurs de terrain naka xaliss bobu ñu kay jaglel vraiment ñi ko gëna soxla.
1: Tay ji mën nañu wax yang ko don expliquer tantôt avec dette xaliss bi nga xamanteni peut-être ñu koy abal état. De l'autre côté ci wal UMOA gis nañ fi bataille également, le gouvernement appelle à l'épargne publique, des choses du genre. Mën nañu wax que ni ci lolu rek un état mënul sukkandiku par exemple les pays africains ci fann gogou ci appel à l'épargne publique li nga xamné aussi mën koy contracter au niveau de l'UMOA. C'est pas suffisant comparé à li nga xamanteni mom la Banque mondiale ou bien FMI indi. Et on va parler aussi de du FMI.
2: Ouais, ce qui est certain, moi, que bon appel à l'épargne publique, limuy wundu moy le plo xamanteni c'est les opérations de souscription d'emprunt au trésor, bon, les opérations de placement des banques, yoy moy l'emprunt public, c'est-à-dire état moy né le balen ma khalis, et il s'adresse à ses concitoyens. Et buñ né ses concitoyens, bon, ça peut être même un particulier quoi xamanteni amna khalis, amna tout est épargne. Ñu né la bon légui état mu ngi lay fay à peu près 7% avec une maturité de 5 ans. Bon, bu fekké am nga xaliss bo xamanteni ya nga ko bayé fenn mu nga jël des bons, des actions. Bon, lool moy c'est les actions effectivement si vous voulez d'emprunt, mais lolu c'est juste un ajustement parce que les besoins du sous-développement dafa don lo xamanteni dafa yaatu. Et munoti sukandeku pour muna def ce grand programme, parce que les programmes des infrastructures c'est des fonds spéciaux, des fonds gigantesques yo xamanteni c'est sur 30 ans 40 ans wa koku du particulier mo kay muna gérer, ce sont des institutions multinationales ñom ñoo muna gérer les besoins en financement. Donc lu ci nek di financement bu ci nek da ngay xol sa spécificité. Voilà, il y a une ligne c'est pour de l'ajustement budgétaire, il y a une ligne c'est pour de l'investissement à long terme. Bon, il y a une ligne c'est pour des besoins spot. Par exemple, nous qui a dit passé ba fini toll, on a eu recours au marché de l'UMOA. Ouais. Mo xaw jax le ñep parce que liñ ci donne sentu moy que nak lañuy fexé ba éviter surtout le défaut de paiement. Le monde donne la hantise des autorités. Bor ño alléchance ngay na banque solo xone mëno fay dara wa koku boko défé la confiance disparaît sur les marchés financiers. Mais donc le fait que ñu ci gorgorlu voilà di xol fuñu amé xaliss UMO ak fenen, bon c'est des solutions si vous voulez de court terme, mais sur de façon plus pérenne bu fekké né da nga bëgg génn ci pression bobu, il faut bon avoir ce qu'on appelle un reprofilage de la dette, négocier avec nini pour que né bon voilà on diminue un peu l'échéance mais ñu gëna yok disons la durée, et puis ñu jox la des taux concessionnels bu boba di nga am une bouffée d'oxygène, parce que le service de la dette moy danaka li ngay fay ci bor bi poids bobu du toll ak li ngay fay actuellement. C'est comme bo démé à la banque nga le fune ño bax né bon légui na mo bëgg ngeen defal ma un réchelonnement de dette, manam ñu jël lepp consolider ko, fekké vous aviez des engagements de gauche à droite yépp lañuy consolider paré yok la période xam bu bo di nga am une bouffée d'oxygène. Voilà, pour l'état c'est à peu près la même chose. Voilà, dañuy xol nak lañuy def le reprofilage de la dette, augmenter quoi en fonction de disons, de la situation des investissements de la croissance économique. Et puis l'inti yakar moy que vous faites que l'État khalis bi mo am mëno ci jaglel à des investissements publics am bobu day am une conséquence directe sur la croissance économique, parce que la commande publique mon par exemple on dit bon on fait des autoroutes ak lenen am bobu ay a des entreprises da yo xamné dañuy liguey voilà dañuy ambosse ay nit, il y a des salaires, les banques, voilà. Donc la commande publique ben ko wara encourager dans l'accélération de l'investissement, mais donc lolu il faut que l'État am des marges. Mais vous faites que dans jël xaliss bi yépp di kay fay ay bor, bon, vous avez moins de facilité. Voilà.
1: Alors, docteur Touré, aujourd'hui, nan lañu mëna comprendre ce financement? Est-ce que c'est un appui budget budgétaire, on peut dire direct là, wala tamit financement bo xamni ça doit être adossé à des résultats?
2: Bon, ñaar yu c'est mix. Ben bi parce que bonne réponse urgente à des situations, disons, de nécessité, oui, c'est plus ou moins de l'appui budgétaire. Parce que yo ya xol, c'est une nécessité,
1: besoin,
2: c'est besoin. Mais lo xamanteni waron nañ ko mëna gérer dans le budget général, yo vous avez un compte spécial bo xamanteni ding ci jël xaliss bobu fajé ci soxla nit ñi. Ça c'est la première chose. Mais amna lo xamanteni ce sont des financements dédiés, parce qu'il y a une partie bo xamanteni ça concerne les infrastructures dans la zone nord et centre. Et puis amna benen bo xamanteni ça va concerner disons la Casamance et puis la région de Kédougou quoi. Il y a le PDEC, donc le programme de développement économique de la Casamance. Bon, il y a aussi une partie. Donc bo xolé il y a 118 milliards yo xamanteni moy bo moy appui à la résilience, 80 milliards yo xamanteni c'est à peu près pour disons les infrastructures et l'appui au monde rural, ce qu'on appelle la connectivité moy gérer en fait les relations entre le monde rural et les centres urbains, et puis benen bi c'est plutôt le développement wa Casamance quoi.
1: Et objectif économique il en là
2: benen bi donc c'est de permettre la réaction rapide à des situations de crise. Benen bi c'est le développement des infrastructures agricoles, et puis parce que ñaar yoy boko xolé quoi que mu nek les appuis à la Casamance dans le cadre du programme PDEC ou le les appuis de 80 milliards, en réalité, c'est un programme en fait rural.
1: Est-ce que mon ben impact sur la réduction de la fracture énergétique et même la création d'emplois aussi pour les jeunes filles?
2: Bon, non, beaucoup relais, c'est sur la facture énergétique, non, parce que ce n'est que des programmes d'investissement sur l'énergie solaire. Bon, c'est de, comment dire, les programmes d'urgence, c'est des programmes, si vous voulez, de dépenses. OK? Ce ne sont pas des programmes qui sont maintenus pour investissement. L'énergie, bon, bon, je l'ai, la connectivité rurale dans le sens large. Bon, mon gâtiné, bon, mon gâtiné, voilà, un peu améliorer un peu la connectivité, disons, les infrastructures d'échange, les stocks, mais bon, c'est quand même la partie énergie, en fait, du Tibéri. Ce sont d'autres programmes à maintenir. Il faut nous faire des programmes d'investissement. Vous pouvez développer le solaire, bon, c'est des programmes d'appui spéciaux. Nous pouvons développer la biomasse. Voilà.
1: Mais quand on parle de résilience économique, bien sûr, il faut que nous prenions en compte l'ignorance de création d'emplois, quand même.
2: Oui, oui, bon, résilience, moi, que nakle niki di ajuster bopom, qui l'a ramené d'afko bête. Gagnon, vous avez par exemple une situation d'insécurité alimentaire, bon, pour le bétail, pour nini, nakle niki un programme d'urgence. Ou le ngam, par exemple, des inondations. Au lieu que ngay dem di xol naka ngay jëlé xaliss fenen, bon, vous avez un fonds que vous pouvez activer. Maintenant, fonds bobu, il faut vraiment que ça soit une réserve permanente. Mais vous faites que dañ ko jël rek pour mu nek un mécanisme, si vous voulez, de compensation indirecte du paiement, disons, de la dette bu boba, en fait l'utilité day gëna wañé ko. Mais ce qui est certain, moi, que la résilience, moi, capacité de réaction rapide de l'État. Voilà. soxlane wu ne jonn lu ne kocc mo koy fac comme on dit que voilà.
1: Alors effet de levier c'est quoi aussi?
2: Bon, mais ça l'effet de levier moins que même vous fait que né nit ñi disons dañ leen jappalé. En réalité, ça alimente la consommation. Parce que xalis bo jox nit nit ñi dina ci dem jënd ay ki, donc vous avez l'offre de consommation qui est élargie. Xamé buñ né comme rek ñaar yef mo ci nek. La demande et l'offre. Bon, si les gens ont plus d'argent, forcément, ils consomment mieux.
1: Bien sûr.
2: Voilà. Donc, amna ci un impact qui va alimenter la croissance économique par le biais de, disons, des appuis à la, au renforcement du pouvoir d'achat des ménages.
1: Et l'impact de ce financement qui dette publique au Sénégal, c'est quoi?
2: Ben, écoutez, li ci mouna nek, moi, vous faites que nous développons l'agriculture, moi, un impact sur la croissance, bouboba, dina mouna élever le niveau d'en fait du de la production du PIB hein, le produit intérieur brut moi comme ni mon nek au Sénégal donc est rapproché actuellement à que suñu bor bi. Donc plus votre PIB augmente et davantage mou y wagné ce taux de dette parce que ci indicateur yoy lañuy xolé quoi. Donc le taux d'endettement moi rapport entre la dette, le service de la dette consolidée avec le PIB. Donc, vous faites qu'on ait l'eau, nous développer une agriculture, nous allons donc.
1: Et habituellement, conditions de remboursement de la dette dans les demain au Sénégal?
2: Bon, vous avez deux types de dettes, comme nous le disons. Vous avez la dette à maturité, à court terme. Vous maintenir, bon, voilà, vous êtes sur le marché financier. Maturité 3 à 4 ans. Et puis vous avez ce qu'on appelle la dette à taux concessionnel. Taux concessionnel, moi, je l'ai dit, d'abord, ça fait tout dit en matière de taux d'intérêt, mais ça porte sur des durées de 30 ans. Donc, il y a eu l'ingénieur à sortir. Donc, pour le développement, c'est surtout ce type de dette. Maintenant, la flexibilité, moi, le marché financier spot. Mais je l'ai dit, donc, il y a un besoin spécial. Pour vous, c'est rapide, il n'y a pas de conditionnalité. Maintenant, le marché, disons, en fait, les discussions avec les partenaires financiers sur la dette à taux concessionnel, comme l'on a maintenu les conditions de faire gagner yombo, vous voyez, effectivement, des gagner yombo.
0: Alors, docteur Bad, Banque mondiale, tout d'un coup, alors,
2: il y a un peu de temps. Nak téwul nak FMI dina gëna en fait dina top limuy laté limuy lat moy am l'assurance que li fi xewon ban fi xewat donc il y a des diligences de justice les due diligence moy dañuy xol les nak il y a plusieurs auditeurs de signature internationale ño xamanteni ño nañ saytu yef yi ba ñepp and ci né voilà gongo légui yépp lér na. Donc ça c'est un premier pas, mais la Banque mondiale itam du ñor rek jox la xalitam nonu day supporté ku itam ci yi nga jott def. Donc liñ ci mëna japp rek moy c'est un bon signal pour la communauté des investisseurs parce que nous japp rek mais bu féké né kenn néna OK da am un effet d'entraînement ñeppay ñom. Maintenant, il ne faut pas qu'on dise qu'on vende la peau de l'ours hein, avant de l'avoir tué. C'est-à-dire que Yefi, Luchinek, Akjamonomka, négocier avec la Banque mondiale pour nous sortir, nous signer, nous sommes au pouvoir. FMI, nous continuons de discuter avec nous. Parce que Luchinek, Luchinek, nous sommes solo. Moi, quelles sont les conditionnalités de l'Union? Négocier pour Amkhalis, c'est ce qui est bon. Mais Luchinek, nous avons fait, moi, quelles sont les contreparties? Est-ce que c'est des contreparties qui sont liées à l'administration économique du pays ou à l'ENN? Il y a souvent des petits angles morts de discussion.
1: Alors, on va rebondir. Je rappelle que nous recevons le docteur Mamadou Touré, économiste, on va dire expert maritime. Alors, Monsieur Touré, le Sénégal vient de recevoir de la Banque mondiale des financements à hauteur de 340 milliards de francs CFA, qui seront, dont les cibles sont justement le secteur des transports, la résilience économique, on va dire, et puis l'agriculture. Déjà, quel message peut-on vraiment retenir de cette enveloppe de la Banque mondiale?
2: Mais écoutez, c'est toujours un bon signal à l'endroit de la communauté financière que de voir un partenaire aussi important que la Banque mondiale s'engager sur ce type, disons, de programme. Un engagement de 340 milliards, c'est quand même en fait assez conséquent. Ça ne règle pas tous les problèmes, mais c'est déjà une bonne base de discussion avec les autres. Donc je pense que c'est effectivement très intéressant pour notre pays.
1: Et comment comprendre les 340 milliards? On parle d'un côté de 240, de l'autre, justement, cette somme totale, comment...
2: Ben, vous avez en fait un engagement global qui va porter sur 340, mais avec des aspects, disons, ça c'est le principe général.
1: Oui.
2: Puis maintenant, vous avez 220 milliards qui vont constituer un programme déjà précisé. Qui va se délimiter en fait en trois sous-parties. Une première de 118 milliards à peu près qui va concerner l'appui à la résilience et à la réponse rapide. Le deuxième aspect, c'est à peu près 80 milliards pour les infrastructures de développement agricole un peu dans la zone nord-centre. Et puis vous avez un appui au développement économique en fait de la Casamance et du Sud-Est.
1: Quel est l'impact de cette dette, de ce financement sur la dette publique?
2: Ben, quelque part, disons, il y a un impact dans la mesure où ça va certainement, disons, consolider un peu la dette globale. Ça vient en plus, mais ça n'a pas d'effet sur la structure de l'endettement à court terme. L'endettement à court terme, disons, va suivre un autre chemin, si vous voulez, de discussion. Et puis vous avez un endettement à long terme qui, lui, est beaucoup plus caractéristique avec c'est ce qu'on appelle en fait l'endettement à taux concessionnel.
1: Et les effets de levier?
2: Effet de levier, c'est donc un appui, comme j'ai dit, à la résilience des populations, parce que l'État doit d'abord stabiliser une situation sociale. Y répondre et ensuite développer. Donc, flexibilité des marges de manœuvre, mais également développement du cadre d'infrastructure, de l'agriculture. Et ça a un effet direct sur la croissance. Ce qui veut dire que, mécaniquement, ça fait baisser le taux d'endettement du Sénégal.
1: Et tantôt, vous disiez que la dette de la Banque mondiale n'a pas trop d'incidence, si on peut dire, donc, sur l'aspect économique.
2: Donc, ça n'a pas d'incidence, en fait, sur... parce que ça obéit à d'autres critères, si vous voulez. Le critère, c'est un critère, disons, d'engagement à long terme, à taux concessionnel. Donc, l'impact sur le service de la dette, il est faible. Par contre, quand il s'agit, disons, d'un endettement à court terme, bon, c'est effectivement... il faut sortir de la liquidité pour pouvoir faire face à des échéances plus rapprochées.
1: Alors, des projets à fort impact économique, justement, il faut qu'on en parle, car on a vu aussi ce matin à la une des quotidiens, de beaucoup de quotidiens, justement, que l'État a débloqué 7 milliards. C'est un peu pour une assistance aux populations. On va parler pour lutter un peu avec cette insécurité alimentaire.
2: Oui, exact. C'est une bonne chose que les autorités publiques puissent manifester une solidarité envers le monde rural. C'est obligatoire dans toute communauté nationale. Il faut effectivement qu'il y ait des mécanismes d'ajustement. Et les périodes de soudure sont généralement des périodes où le monde rural connaît en fait ses besoins en assistance les plus importants. Donc qu'on puisse dégager en réponse rapide 7 milliards témoigne de deux choses. Une, la capacité à pouvoir mobiliser ses ressources rapidement, ce qui est une bonne chose. Et puis, deuxièmement, un engagement, disons, politique, économique, à manifester davantage de solidarité envers le monde rural. Sans oublier que ces 7 milliards vont venir alimenter une demande. Non, c'est pas de l'argent qu'on... Voilà, ça vient dans un circuit économique, ça booste un peu, si vous voulez, l'offre, et puis la demande et l'offre.
1: On va parler, tantôt je l'ai dit, c'est une manne financière qui va servir justement, qui sera injectée au niveau du transport, de l'agriculture et de la résilience économique. Et justement, la résilience économique est quelque chose de très important compte tenu de ce qu'on a traversé. Et puis aujourd'hui, que peut-on attendre justement de ce secteur? Donc on a vu également les BTP qui ont beaucoup souffert de cette crise économique.
2: Oui, l'État est un acteur économique majeur à travers la commande publique. Mm-hmm. Quand les chantiers publics sont arrêtés, forcément, le BTP, disons, est à l'arrêt. Ouais. Mais quand vous avez donc les 7 milliards qui vont directement dans la poche du consommateur rural, mm-hmm. c'est un impact, si vous voulez, à toute l'industrie de la consommation. Ils vont acheter du riz à nos agriculteurs du nord du Sénégal. Ils vont alimenter le marché, si vous voulez, de l'horticulture. Donc le fait qu'il y ait un pouvoir d'achat social solvable, disons, renforce, si vous voulez, les opportunités du marché intérieur. Ça, c'est la première chose. Donc les consommateurs ont plus d'argent et peuvent en fait être des acteurs économiques efficaces. Donc ce qu'il faut comprendre, c'est que cette résilience, c'est un bon signal, disons, pour de l'investissement même, en fait, direct des opérateurs économiques locaux.
1: Peut-être la toute dernière question, ces fonds, je dirais, ce financement pourrait servir à alléger un peu le panier de la ménagère, on peut espérer?
2: Ben, écoutez, sait-on jamais, parce que le panier de la ménagère, il est, disons, il est fonction surtout de l'inflation. Donc, et l'inflation, c'est quand vous avez, si vous voulez, des prix élevés. Mm-hmm. Si l'État met en place un circuit permettant, disons, en fait, un approvisionnement correct des marchés, mm-hmm. Forcément, ça a une incidence, en fait, parce qu'il y a plus de biens disponibles pour les populations. Mm-hmm. Et donc, le fait d'investir en assistance alimentaire peut effectivement diminuer le prix des produits sur les marchés.
1: Merci beaucoup, docteur Pape Mamadou Touré, qui, je rappelle, est expert maritime agréé, spécialiste de la régulation du pétrole, commerce international et de l'intelligence économique. Salam Sénégal, vous remercie.
2: Merci beaucoup, madame. J'ai eu grand plaisir à merci partager beaucoup. Ce plateau avec vous.
1: Le plaisir est partagé. Merci, Arona.
0: Merci beaucoup, Ramatoulaye Nikoy Diadjibo. Alors, le nouveau tanex de Gannak Oulaykan, mon fils, Oubilen, Boumoudjoko, Biyen, Boko, Ruter, Ngenmont, réagir. Dire Ngenmont, tu t'as oublié. Salam.

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1: Adi Fatou Barry.
2: Il est 9h sur Radio Sénégal, tout de suite les brèves. À la technique, Céline Noël Diop. Bienvenue à tous. Situation d'insécurité alimentaire. Le gouvernement au chevet des 96 000 ménages concernés et principalement recensés dans les départements de Bombay, Goudiri, Matam, Podor, Ranerou et Salemata. 7 milliards 200 millions seront débloqués pour financer avant le 12 août un plan d'assistance alimentaire, nutritionnelle et pastorale en faveur des populations vulnérables et du cheptel touchée par la soudure. Une réunion interministérielle s'est tenue hier à la primature. Assemblée nationale, les députés convoqués en session extraordinaire lundi prochain. À l'ordre du jour, examen de 3 projets de loi, dont celui portant code du travail et 2 propositions de loi. La première porte sur la modification de l'article 37 de la Constitution. La seconde est relative au régime juridique des crédits spéciaux. Et puis aux États-Unis, Donald Trump signe un décret pour contre le tourisme de dénaissance. Un peu plus d'un mois après l'annulation par la Cour suprême de son décret remettant en cause le droit du sol aux États-Unis, le président américain revient à la charge. Son nouveau texte s'attaque cette fois à une pratique selon laquelle des étrangères viendraient expressément accoucher aux États-Unis afin que leur enfant puisse bénéficier de la nationalité américaine. C'est tout pour ces brèves. Le Wolof tout de suite.
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0: L'écoute de la radio de Tout le Sénégal, il est 10h, l'heure du bulletin d'information.
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2: Hadi Fatou Barry.
0: Bienvenue à tous. Réunion interministérielle sur la sécurité alimentaire et la gestion de la période de soudure. Le gouvernement met sur place un plan d'assistance alimentaire, nutritionnelle et pastorale en faveur des 96 000 ménages et plus. En plus du cheptel touché par la période de soudure. Plus de 7 milliards de nos francs attendus d'ici mercredi prochain pour le démarrage effectif des opérations. 6 départements du Sénégal sont concernés. Nous écoutons respectivement le Premier ministre Ahmadou Al-Aminoulo et le ministre secrétaire général du gouvernement, Pape Assane Touré.
3: Une situation périodique, celle dite de soudure, marquée par un grand stress dans le monde rural qui nous faisait ressortir une situation préoccupante au niveau de certains départements, Goudiri, Salemeta, Bambé, Matam, Podor et Raniru. Nous avions également une situation sur la partie élevage bétail qui est également à prendre en charge très très rapidement. Le dispositif est complet, il se mobilise. L'objet de cette rencontre est d'assurer l'efficience du dispositif en veillant à ce que les interventions soient coordonnées. Veille également à ce que la couverture des besoins financiers soit assurée par le ministère des Finances dans les plus brefs délais.
4: Le Premier ministre engage le ministre de l'Économie, des Finances et du Plan à mettre à la disposition des structures opérationnelles au plus tard le mercredi 12 août 2026 le budget de l'assistance alimentaire et pastorale d'un montant global de 7 milliards 202 737 225 francs ainsi répartis. 727 738 194 francs au Conseil national de développement de la nutrition. 2 639 884 781 francs pour le Fonds de solidarité nationale pour les transferts monétaires. 700 millions au profit du Commissariat à la sécurité alimentaire et à la résilience du Sénégal, César, pour la mise à disposition de kits alimentaires et 3 135 114 250 francs en faveur de la direction de l'élevage évaluée au titre de l'assistance pastorale.
0: À l'instant, les propos respectifs du Premier ministre Ahmadou Al-Aminoulo et du ministre secrétaire général du gouvernement, Pape Assane Touré, le gouvernement qui met donc en place un plan d'assistance alimentaire, nutritionnelle et pastorale d'un coût de 7 milliards 200 millions de nos francs pour les plus de 96 000 ménages touchés par la période de soudure. À Saint-Louis, les précipitations enregistrées il y a 2 jours dans la région font renaître l'espoir d'une bonne campagne agricole. Un stress hydrique ayant été noté sur les cultures pour ce qui concerne la situation phytosanitaire et les calmes. Les assurances sont de la directrice régionale du développement rural de Saint-Louis, Tierno Diallo.
5: Les quantités de pluie tombées dans la nuit du 5 au 6 août dans la région calment les inquiétudes. Le démarrage tardif de l'hivernage à Saint-Louis, cumulé à la longue pause pluviométrique, avait fini de briser tout espoir. Madame Ndao Maladosei, directrice régionale du développement rural.
6: Nous avons enregistré des pluies variant de 30 mm, presque dans plusieurs localités et dans des zones où la situation était faible et 8 voire 9 postes, la situation est excédentaire. Et sur 6 postes, la situation est déficitaire. Et nous avons enregistré des jours de pluie variant de 5 à 2 jours de pluie à Erao et aussi Richardol, où nous avons reçu 4 jours de pluie. Mais à passer de 2 postes, toutes les autres postes, nous avons annoncé des jours de 2, voire 3 jours de pluie.
5: Sur le comportement des cultures.
6: Jusqu'au 4 août, on commençait à remarquer des stress hydriques, surtout pour ceux qui ont semé en fin juin. Et aussi un tallage faible. Par exemple, si on parle de la culture du mil, quand on parle de tallage réduit, Là, le nombre d'épis est réduit, et ce qui diminue le rendement. Mais heureusement que la situation s'est rétablie.
7: La situation phytosanitaire est calme. Madame Ndao, malade CIDRDR de Saint-Louis.
6: Il ne nous a pas été signalé des infestations de ravageurs.
7: Saint-Louis reçoit généralement beaucoup de pluie au mois d'août. Si la tendance se maintient,
6: on peut s'attendre à un hivernage acceptable.
7: Tierno Diallo, Saint-Louis, RTS.
0: Journée nationale de l'arbre, la 43e édition prévue dimanche prochain. Des plants aux arbres, la responsabilité aux communautés. Le thème de cette 43e édition qui sera célébrée donc à Darussalam dans le département de Nioro, région de Kaolack. Et ce sera sous la présidence du Premier ministre. En prélude, le colonel-major Babacar John, directeur des eaux et forêts, chasse et conservation des sols, a effectué une visite de terrain à Darussalam. Ousmane Beng.
8: Darussalam, Nioro, à quelques 70 km de Kaolack, autorités et populations se mobilisent pour la réussite de l'organisation de la journée de l'arbre prévue dimanche prochain. Abdoulaye Ndour, adjoint au maire.
9: Depuis qu'on nous a notifié que la journée de l'arbre sera célébrée à Darussalam, nous sommes à pied d'œuvre.
8: Site de reboisement, site pour la tenue de la cérémonie, tous aménagés, le matériel déployé. Le directeur des eaux et forêts rassure.
10: Ce que nous avons vu nous satisfait. Nous sommes à plus de 80% des réalisations. L'air ici samedi, donc tout sera fin prêt. Le terrain a été aplani, les arbres, ce qui devait être planté, a été planté, le piquetage, la trouaison a été fait.
8: Colonel-major Babacar John.
10: Présence de l'autorité. Et cette année également, c'est le premier ministre pour montrer l'importance et l'autorité de l'État accorde à la préservation de nos écosystèmes forestiers, à la plantation d'arbres.
8: Le thème de la 43e édition de la journée de l'arbre appelle à l'engagement et à la responsabilité de tous.
10: Les objectifs pour cette année, c'était de pouvoir planter près de 10 millions d'arbres et là, nous sommes, par rapport à la production, à plus de 6 millions de plants qui sont plantés et c'est pourquoi un thème a été retenu pour cette année, à savoir des plants aux arbres, la responsabilité des communautés.
8: Engagement et mobilisation, la commune de Darussalam Nioro fin prête pour relever le défi de l'organisation de cette journée importante de sensibilisation des communautés. Ousmane Beng, Kaolack, Radio Sénégal.
0: En bref, Assemblée nationale, les députés convoqués en session extraordinaire lundi prochain. À l'ordre du jour, examen de 3 projets de loi, dont celui portant code du travail et 2 propositions de loi. La première porte sur la modification de l'article 37 de la Constitution. La seconde proposition de loi est relative au régime juridique des crédits spéciaux. Les parlementaires devront aussi donner leur avis sur la ratification des propositions de résolution portant création des commissions d'enquête sur les manquements notés dans la gestion du foncier de différents lotissements et du domaine public maritime, entre autres. Et puis sur l'international, au Bénin, l'ancien président Patrice Talon, élu président du Sénat, moins de 3 mois après son départ du pouvoir, il a été désigné président de cette deuxième chambre du Parlement pour un mandat de 5 ans. L'ancien président de l'Assemblée nationale du Bénin, Louis Vla Vonou, hérite du poste de vice-président de la Chambre. Le vote s'est déroulé à huis clos et à bulletin secret. Seul candidat à la présidence de l'institution, Patrice Talon a obtenu 24 voix sur 25 votants contre un bulletin blanc et aucune voix contre. Selon la loi, le Sénat, qui se réunit 4 fois par an en session ordinaire, a pour mission de réguler la vie politique. Et puis aux États-Unis, Donald Trump signe un décret contre le tourisme des naissances, un peu plus d'un mois après l'annulation par la Cour suprême de son décret remettant en cause le droit du sol aux États-Unis. Le président américain revient à la charge. Son nouveau texte s'attaque cette fois à une pratique selon laquelle des étrangères viendraient expressément accoucher aux États-Unis afin que leur enfant puisse bénéficier de la nationalité américaine.
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0: C'est avec Dominique Kama.
11: Sécurité alimentaire et gestion de la période de soudure. L'État débloque plus de 7 milliards de francs CFA. C'est à la une de Réumi Quotidien. En effet, l'État du Sénégal engage une enveloppe globale de 7 202 737 225 francs avant le 12 de ce mois pour financer l'assistance alimentaire et pastorale d'urgence face aux contraintes de la période de soudure, rapporte notre confrère Patignan. Cette décision figure parmi les mesures arrêtées par le Premier ministre Ahmadou Al-Aminoulo lors de la réunion interministérielle tenue hier consacrée à la sécurité alimentaire et à la période de soudure. Elle vise concrètement à apporter un soutien direct à 836 786 personnes, soit 92 976 ménages en situation d'insécurité alimentaire sévère, tout en préservant le cheptel des zones arides. Malgré des performances économiques et agricoles globalement satisfaisantes à l'échelle nationale, de profondes poches d'insécurité alimentaire et nutritionnelle touchent les départements de Bambey, Matam, Podor, Ranerou et Salemata. Ces localités subissent de plein fouet les effets de ces chocs conjoncturels. La réponse gouvernementale ne se limite pas seulement au volet humain. La sauvegarde du cheptel constitue un impératif tout aussi économique et social pour la stabilité des zones rurales. Dans les 5 départements pastoraux reconnus comme déficitaires, Podor, Dagana, Linguère, Matam et Kaffrine, le joyau sensible compte plus de 1,9 million de têtes. Afin de combler ce déficit nutritionnel estimé à 14 706 tonnes d'aliments pour bétail, la direction de l'élevage se voit attribuer une dotation spécifique de plus de 3 milliards de francs CFA, renseigne le quotidien national. Assemblée nationale, les députés sont convoqués en session extraordinaire le lundi 10 août prochain. Plusieurs textes et créations de commissions d'enquête parlementaire au menu de cette séance plénière. L'Assemblée nationale rouvre les dossiers sensibles, titre Sud Quotidien. Les députés vont examiner deux propositions de loi encadrant les fonds spéciaux et la déclaration de patrimoine du chef de l'État, ainsi que la ratification de propositions de résolution portant création de commissions d'enquête parlementaires relatives à des domaines comme la pêche, le foncier et le patrimoine bâti de l'État. Une proposition de loi pour modifier l'article 37 de la Constitution par lequel Bassirou Diomaye Faye a prêté serment et une commission d'enquête sur le programme « Un étudiant, un ordinateur » seront également à l'ordre du jour, d'où la une de Walf Quotidien, Sonko fonce sur Diomaye et Abdourahmane Diouf.
2: Adi Fatou Barry.
0: 10h passées de 12 minutes, fin de ce bulletin d'information. Merci de l'écoute. Merci à l'équipe technique Céline Noël Diop, Aram Falconé, Ndikou Fall Cham, à la distribution Ousmane Diop, réalisation Demba Diao, coordination Elisabeth Agnès Sarr, El Hajj Pap Malik Ndao, le Wolof avec Oulaykane.

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1: Adi Fatou Barry.
2: Il est 11h sur Radio Sénégal, tout de suite les brèves. À la technique, Céline Noël Diop, les députés attendus lundi matin à l'Assemblée nationale pour une session extraordinaire. À l'ordre du jour, examen de 3 projets de loi, dont celui portant code du travail et 2 propositions de loi. La première porte sur la modification de l'article 37 de la Constitution. La seconde proposition de loi est relative au régime juridique des crédits spéciaux. Lutte contre l'exploitation illégale des ressources naturelles. 27 dragues détruites sur la Falémé. Opération menée par le détachement du groupe d'action rapide de surveillance et d'intervention Garci 2, basé à Saïn-Soutou, dans le département de Saraya. Cette intervention s'inscrit dans la mission de sécurisation et de protection des ressources minières confiées aux forces de défense et de sécurité en réponse à l'exploitation clandestine de l'or qui sévit dans cette zone du Sénégal. Des plants aux arbres, la responsabilité aux communautés. C'est le thème de la 43e édition de la Journée nationale de l'arbre, journée qui sera célébrée ce dimanche. La cérémonie officielle est prévue à Darussalam, dans le département de Nioro, région de Kaolack. Ce sera sous la présidence du Premier ministre Ahmadou Al

0: Aminulo. Hors de chez nous, au Venezuela, début d'un dialogue entre le pouvoir représenté par des députés de la majorité chaviste et l'opposition, c'est en vue d'une transition. Les discussions qui ont démarré hier se déroulent sous la tutelle de Washington. Ce processus devrait durer jusqu'au mois de décembre pour aboutir à une transition démocratique. C'est tout pour ces brèves. Le Wolof tout de suite.
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0: Vendredi 7 août 2026, vous écoutez Radio Sénégal, il est 13h le journal.
1: Mansour Ba.
0: Au sommaire, plus de 7 milliards de francs CFA seront débloqués d'ici mercredi prochain pour assister 96 000 ménages, en plus du cheptel touché par la période de soudure. 3 milliards 13 iront au secteur de l'élevage. Le directeur général de l'élevage applaudit Mamadou Diagne, que vous entendrez dans ce 13h. 300 lits, 20 spécialités et 6 pôles pour un coût global de 46 milliards de francs CFA. Le centre hospitalier ultra-moderne Seydil Haji Maliksi de Tivaouane ouvre ses portes ce lundi. Un ouf de soulagement pour les populations de la ville sainte et environ, nous dira Papa Mamadou Ndao. L'invité de ce 13h, l'économiste Dr Cheikh Anta Sall de l'Université Cheikh Anta Diop de Dakar. Avec Khadifal Koulibaly, il revient sur les besoins de financement énergétique qui ont connu une hausse pour cette année 2026. Les sports, Benoît Badiane, la revue de presse de Dominique Kama pour boucler cette édition d'information. Céline Noël Diop est à la technique.
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0: Bonjour et bienvenue. Réunion interministérielle sur la sécurité alimentaire et la gestion de la période de soudure. Le gouvernement met en place un plan d'assistance alimentaire, nutritionnelle et pastorale en faveur de près de 96 000 ménages. En plus du cheptel touché par la soudure, plus de 7 milliards seront débloqués d'ici mercredi prochain pour le démarrage effectif des opérations. Nous écoutons respectivement le Premier ministre Ahmadou Al-Aminoulou et le ministre secrétaire général du gouvernement, Pape Hassan Touré, au micro de nos confrères de la télévision nationale.
3: Une situation périodique, celle dite de soudure, marquée par un grand stress dans le monde rural, qui nous faisait ressortir une situation préoccupante au niveau de certains départements, Goudiri, Salemeta, Bambé, Matam, Podor et Raniru. Nous avions également une situation sur la partie élevage bétail qui est également à prendre en charge très très rapidement. Le dispositif est complet, il se mobilise. L'objet de cette rencontre est d'assurer l'efficience du dispositif en veillant à ce que les interventions soient coordonnées, veille également à ce que la couverture des besoins financiers soit assurée par le ministère des Finances dans les plus brefs délais.
4: Le Premier ministre engage le ministre de l'Économie, des Finances et du Plan à mettre à la disposition des structures opérationnelles au plus tard le mercredi 12 août 2026 le budget de l'assistance alimentaire et pastorale d'un montant global de 7 202 737 225 francs ainsi répartis. 727 738 194 francs au Conseil national de développement de la nutrition, 2 639 884 781 francs pour le Fonds de solidarité nationale pour les transferts monétaires, 700 millions au profit du Commissariat à la sécurité alimentaire et à la résilience du Sénégal, César, pour la mise à disposition de kits alimentaires et 3 135 114 250 francs en faveur de la direction de l'élevage évalué au titre de l'assistance pastorale.
0: À l'instant donc, le Premier ministre Ahmadou Al-Aminoulou et le ministre secrétaire général du gouvernement Pape Hassan Touré. Le secteur de l'élevage va donc bénéficier d'une dotation spécifique de 3 milliards 13 millions de francs CFA dans le cadre de ce plan national de réponse 2026 à l'insécurité alimentaire et gestion de la période de soudure. Le directeur général de l'élevage, Dr Mamadou Diagne, salue cet appui du gouvernement aux éleveurs. Youssouf Konté.
5: Ce soutien du gouvernement à l'endroit des éleveurs vient à point nommé selon le directeur général de l'élevage, Dr Mamadou Diagne.
6: Il s'agit donc d'appuyer les éleveurs en aliments de bétail pendant cette période de l'année et qui va leur permettre donc de sauvegarder le noyau sensible constitué par les femelles gestantes et allaitantes, constitué par les jeunes et les animaux de trait. Donc c'est un appui important et donc qui est une réponse du gouvernement par rapport donc à la situation disponible fourragée des différents départements du Sénégal et c'est sur cette base que cela a été déterminé.
5: Parmi les départements déficitaires, Podor, Dagana, Linguer, Matam et Kaffrine, le directeur général de l'élevage, Dr Mamadou Diagne, revient sur les statistiques des animaux. en besoin.
6: Nous sommes passés pour ces 5 départements maintenant à 356 398 ovins, 1 023 435 ovins et 537 717 caprins, soit 490 000 UBT. Donc nous passons de 701 338 unités de bétail tropical à 490 214 UBT. Donc de 11 à 5 départements et le besoin alimentaire est passé, disons donc, de 21 040 tonnes d'aliments à 14 706 aliments de bétail. Donc, nécessaire pour les 5 départements.
5: Face à l'urgence alimentaire et pastorale, le gouvernement du Sénégal a décaissé plus de 7 milliards francs CFA pour assister les Sénégalais.
0: Youssouf Konté, hivernage 2026 à Saint-Louis. Les précipitations enregistrées avant-hier dans la région font renaître l'espoir d'une bonne campagne agricole. Un stress hydrique avait été noté sur les cultures. Concernant la situation phytosanitaire, elle est calme, assure la directrice régionale du développement rural de Saint-Louis. Saint-Louis, Thierno Diallo.
1: Les quantités de pluie tombées dans la nuit du 5 au 6 août dans la région calment les inquiétudes. Le démarrage tardif de l'hivernage à Saint-Louis, cumulé à la longue pause pluviométrique, avait fini de briser tout espoir. Madame Ndao Maladosei, directrice régionale du développement rural.
7: Nous avons enregistré des pluies variant de 30 mm, presque dans plusieurs localités et dans des zones où la situation était faible et 8 voire 9 postes, la situation est excédentaire. Et sur 6 postes, la situation est déficitaire. Et nous avons enregistré des jours de pluie variant de 5 à 2 jours de pluie à Erao et aussi le Chaton où nous avons reçu 4 jours de pluie. Mais à partir de 2 postes, toutes les autres postes, nous avons assez des jours de 2 voire 3 jours de pluie.
1: Sur le comportement des cultures,
7: jusqu'au 4 août, on commençait à remarquer des stress hydriques, surtout pour ceux qui ont semé en fin juin et aussi un tallage faible. Par exemple, si on parle de la culture du mil, quand on parle de tallage réduit, là, le nombre d'épis est réduit et ce qui diminue le rendement. Mais heureusement que la situation s'est rétablie.
1: La situation phytosanitaire est calme. Madame Ndao Maladosei, DRDR de Saint-Louis.
7: Il nous a pas été signalé des infestations de ravageurs.
1: Saint-Louis reçoit généralement beaucoup de pluie au mois d'août. Si la tendance se maintient,
7: on peut s'attendre à un hivernage acceptable.
1: Thierno Diallo, Saint-Louis, RTS.
0: Thierno Diallo, reparlons de ce financement de 340 milliards de francs CFA de la Banque mondiale au Sénégal. Un bon signal à l'endroit de la communauté financière, mais aussi une enveloppe qui vient consolider la dette globale sans effet sur la structure de l'endettement à court terme. Des propos de Dr Pape Mamadou Touré, expert maritime agréé en commerce international et intelligence économique. Selon lui, ce financement est avant tout un appui à la résilience des populations. Docteur Pape Mamadou Touré, invité de Salam Sénégal, s'entretient ici avec Ramatoulaye Sarr et Arono Diouf.
8: C'est toujours un bon signal à l'endroit de la communauté financière que de voir un partenaire aussi important que la Banque mondiale s'engager sur ce type, disons, de programme. Un engagement de 340 milliards, c'est quand même en fait assez conséquent. Ça ne règle pas tous les problèmes, mais c'est déjà une bonne base de discussion avec les autres. C'est très intéressant pour notre pays. Vous avez en fait un engagement global qui va porter sur 340. Ça, c'est le principe général. Puis maintenant, vous avez 220 milliards. Qui vont constituer un programme déjà précisé, qui va se délimiter en fait en trois sous-parties. Une première de 118 milliards à peu près, qui va concerner l'appui à la résilience et à la réponse rapide. Le deuxième aspect, c'est à peu près 80 milliards bon, pour les infrastructures de développement agricole, un peu dans la zone nord-centre. Et puis, vous avez un appui au développement économique en fait de la Casamance et du Sud-Est. Il y a un impact dans la mesure où ça va certainement, disons, consolider un peu la dette globale. Ça vient en plus. Mais ça n'a pas d'effet sur la structure de l'endettement à court terme. L'endettement à court terme, disons, va suivre un autre chemin de discussion. Et puis, vous avez un endettement à long terme qui, lui, est beaucoup plus caractéristique avec c'est ce qu'on appelle en fait, l'endettement à taux concessionnel. L'effet de levier, c'est donc un appui lié à la résilience des populations parce que l'État doit d'abord stabiliser une situation sociale, y répondre et ensuite développer.
0: plus d'un milliard de francs CFA pour soulager plus de 600 ménages de l'île de Mar. En effet, la Sénélec vient d'électrifier trois villages de cette grande île histoire du delta du Saloum. Les bénéficiaires estiment que l'électricité va favoriser le développement de leurs activités économiques. La cérémonie de mise en service de ces infrastructures électriques s'est déroulée à Marloch, au Morsongo.
9: 15 minutes de traversée, nous voici dans l'île de Mar et ses localités vieilles de 912 ans. Ici, des générations sont passées avec le même combat. L'électrification des villages de l'île, chose faite après 3 ans de travaux, la Sénélec a mis en service l'électricité à Marloch, Marsoulou et Marfafako. Dibidjan, directeur principal équipement.
10: L'appel d'offres a été lancé et a été attribué à EFAS qui a réalisé ce projet avec un câble sous-marin qui a traversé le bras de mer pour venir alimenter les îles. Et nous avons installé quand même plus de 20 km de réseau basse tension. En plus de ça, nous avons installé 9 km de réseau moyenne tension et 3 postes à l'intérieur des îles pour alimenter tous les villages qui se trouvent à ce niveau.
9: Le courant va offrir de nouvelles opportunités aux populations locales. Colonel Babacar Faye, fils de la localité, il était à la tête du comité de plaidoyer.
11: L'électricité va renforcer les capacités de nos structures sanitaires, va favoriser le développement des activités économiques, artisanales, halieutiques et touristiques et va permettre aux femmes de renforcer leurs activités génératrice de revenus. Elle ouvrira à notre jeunesse les portes du numérique, de l'innovation et des métiers de lendemain.
9: Après l'île de Mar, la Sénélec annonce l'électrification pour bientôt de 18 autres îles. Omar Sonko Fatik, Radio Sénégal.
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0: À Thiès où il est 13h, bientôt 12 minutes. C'était l'un des grands titres de cette édition. Le Centre national hospitalier de niveau 3, Seydil Haji Maliksi de Tivaouen, mis en service lundi 10 août avec une journée portes ouvertes et de nettoiement. Un grand ouf de soulagement pour les populations de la ville sainte et environ avec cette infrastructure sanitaire ultra moderne d'un coût global de 46 milliards de francs CFA. Papa Momodou Ndao.
13: Les premiers soins vont être effectués à partir de ce lundi 10 août au niveau de l'hôpital Seydi Haji Maliksi de Tivaouen. Cet hôpital de niveau 3 occupe une superficie de 25 000 mètres carrés. Les soins vont démarrer finalement après plusieurs mois. D'attente initialement prévue sur 16 mois, les travaux qui avaient démarré le 25 juin 2022 vont être partiellement livrés en décembre 2023. L'hôpital national va soulager les populations de Tivaouen et environ. En effet, les 20 spécialistes présents sont répartis en 6 pôles. Pôle consultation externe, pôle plateau technique, pôle mère-enfant, pôle urologie et gériatrie, pôle cardio-pneumologie et pôle hospitalisation. La mise en service à quelques jours du Gamon est une aubaine pour les populations. D'une capacité de 300 lits, cet hôpital ultra-moderne accueille aussi un amphithéâtre, des salles de cours et des lieux de culte. 46 milliards de nos francs ont été dégagés par l'État du Sénégal pour offrir à la région de Thiès son premier hôpital de niveau 3. Cependant, si la mise en service est prévue ce lundi, une journée de nettoiement et de portes ouvertes sont déjà prévues pour annoncer la couleur. Pape Mamadou Ndao Tivaouen pour Radio Sénégal.
0: Pape Mamadou Ndao, nous restons à Thiès. La Caisse de sécurité sociale promeut activement la sécurité et la santé au travail. Elle a agi via sa direction de la prévention des risques en milieu professionnel pour les accidents de travail devenus fréquents dans les entreprises, surtout celles des mines à Thiès. En partenariat avec le Conseil national du patronat, elle mène des missions de terrain pour sensibiliser les employeurs sur leurs obligations d'assurer la sécurité et la santé des travailleurs. À Thiès, nous retrouvons Aminata Diye.
14: Thiès, deuxième région la plus accidentogène en milieu professionnel. Et pourtant, la sécurité et la santé au travail sont une obligation pour réduire les risques d'accident. Et pour remplir ces obligations, des actions de prévention, d'information et de formation sont nécessaires. Makebe Silla, directeur de la prévention des risques professionnels à la Caisse de sécurité sociale.
15: Sensibiliser les employeurs sur les risques encourus en milieu de travail. Toutes les mesures de prévention doivent être corrélées fortement à la productivité. Thiès, c'est une région où on a plusieurs secteurs d'activité. Nous, au niveau de la Caisse de sécurité, sociale, on a tout ce qui est accident de travail et maladie professionnelle. Au vu des statistiques, Thiès est la deuxième région la plus accidentogène.
14: Pour promouvoir la culture de la santé et de la sécurité au travail, le Conseil national du patronat préconise un plan de prévention couvrant l'évaluation des risques professionnels, ce qui permettra de garantir la sécurité des travailleurs avec une bonne organisation des moyens appropriés. Massar Sarr, membre du CNP, Conseil national du patronat.
16: Notre rôle, c'est quoi? C'est de faire de la promotion de la sécurité santé au travail dans nos entreprises. Dans le monde entier, 3 millions de personnes meurent chaque jour durant du mois de travail.
14: Cette démarche de la CNP et de la Caisse de sécurité sociale s'inscrit dans le cadre des préparatifs de l'Organisation pour le Sénégal du 24e Congrès mondial sur la sécurité et la santé au travail en 2027. Aminata Diéye, Thiès, RTS.
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0: Benoît Badiane présente l'actualité des sports. Benoît, bonjour.
17: Bonjour, Mansourba.
0: Afro Basket U18 chez les filles. Le Sénégal croise la Tunisie pour se relancer dans la compétition.
17: Tout à fait. Surtout après une lourde défaite inaugurale face au Cameroun mercredi, les Lyoncelles n'ont plus le choix et doivent impérativement l'emporter pour maximiser leurs chances de qualification en quart de finale. Un duel qui promet puisque les Tunisiennes ont aussi besoin de points. La Tunisie avait perdu son premier match contre le Nigeria. Sénégal-Tunisie est explication tout à l'heure à 13h30 dans moins de 15 minutes, Mansour. Ce sera au Palais des Sports de Trècheville d'Abidjan en Côte d'Ivoire. Et un peu plus tard, à 16h, les vainqueurs de la première journée du groupe C, le Cameroun et le Nigeria, s'affrontent.
0: Football à présent, les phases nationales de l'ONCAV sont lancées.
17: Oui, avec le gouverneur de la région de Kaolack qui a lancé la 39e édition des phases nationales de l'ONCAV hier à Kaolack. La cérémonie s'est tenue en présence du maire de la commune de Kaolack, Serigne Boup, ce dernier qui annonce le passage de la subvention municipale allouée aux AEC à 100 millions de francs CFA pour cette année, compte rendu LH Cannes.
18: Lancement officiel des phases nationales de l'ONCAV 2026 à Kaolack. Une cérémonie présidée par le gouverneur de région, l'ancien premier ministre du Sénégal, le haut représentant du président de la République invite toutes les équipes à privilégier l'esprit de fair play et de compétition saine. Aminata Touré, Serigne Boup, le maire de la commune de Kaolack a réaffirmé son engagement à accompagner sa jeunesse.
19: Depuis 2022, nous avons renforcé notre soutien au AEC. Les subventions qui étaient environ de 20 millions de francs CFA sont passées de 37 millions, puis de 69 millions à 90 millions avec l'objectif de 100 millions en 2026 pour financer non seulement des subventions mais aussi des projets pour donner l'autonomie financière des AEC.
18: Au stade Lamine Gueye, en première heure, l'Union Albourirale de Kaolack s'est imposée 1-0 face à Rakadou de Tambacounda. Et en seconde heure, AEC HLM Sahara de Kaolack a pris le meilleur sur Super Étoile de Ndargoundaou de la même région sur le score de 2-1. Kaolack Région Sénégal,
17: Elajkan. Merci et bonsoir. Sachez que la première journée se poursuit cet après-midi. Les rencontres se jouent au stade Elimane Fall de Diourbel, Iba Gueye de Mbaké et Babacar Gueye de Kaffrine.
0: Chiyoji Dakar 2026, Benoît Badiane, le compte à rebours du service des sports fait aujourd'hui focus sur le tennis de table.
17: Oui, pas de répit pour les sélections filles et garçons du Sénégal. Elles sont en pleine préparation à jour J, moins 85. Médaille d'or au dernier championnat de la zone 2. Les pongistes sénégalais ambitionnent de hisser haut le drapeau national. Notre reporter Alicia Préra a assisté à leur séance d'entraînement au stade Léopold Sédar Senghor. Reportage.
20: Sur une table séparée en deux par un filet bas avec des raquettes pleines et des balles de celluloïd. Mariam Diallo, 16 ans, et Mohamedou Lamine Sembène, 17 ans, s'adonnent à ces disciplines qui les passionnent.
21: Le tennis de table, je l'ai commencé quand je faisais la 6e. Ce qui m'a plus poussé à admirer le sport, c'est que vraiment, les coachs, ils nous aident à aimer le sport, ils nous encouragent dans tout ce qu'on fait. Donc, je me suis dit que, puisqu'ils se donnent autant, donc ça vaut le coup d'essayer de me donner à 100%.
22: Quand je suis arrivé en classe de 6e, j'ai trouvé une table de tennis de table. Et chaque récréation, je m'amusais à tenir la raquette et à pousser la balle avec les amis. Et à un moment, j'ai eu cette passion de jouer au tennis de table.
20: Les deux pongistes, en plein préparatif pour les JOJ Dakar 2026, affichent leur ambition.
21: Je suis à 100% prête pour me donner à fond pour mon pays ainsi que pour mon club, surtout pour mes coachs, parce qu'ils ont vraiment beaucoup fait pour moi. Donc, une médaille d'or par équipe et en individuel.
22: Notre objectif, c'est être fair play, bien participer, remporter une médaille ou deux. Nous voulons vraiment y arriver.
20: L'effectif est au complet. Le sélectionneur national, Pape Moussa Diack, sur les derniers réglages en vue des JOJ.
3: Actuellement, nous sommes en phase de technicité. On les apprend à jouer, à mieux se comporter et revoir les aspects techniques qui restent à améliorer. Et en ce moment, ils vont partir en Chine pour compléter la formation.
20: Ils sont 4 joueurs à la conquête des médailles d'or au JOJ Dakar 2026.
17: Alicia Prera et puis Mansour, rappelons ce match entre le Sénégal et la Tunisie. C'est dans le cadre de l'Afrobasket chez les filles, les moins de 18 ans. Ce sera au stade, au Palais des Sports de Trésil à Abidjan, en Côte d'Ivoire. Le coup d'envoi, c'est tout à l'heure à partir de 13h30 à Abidjan.
0: Merci à vous, Benoît Badiane.
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0: Le document de programmation budgétaire et économique pluriannuel revoit fortement à la hausse les besoins de financement des subventions énergétiques. Il passe de 250 à 729 milliards de francs CFA pour 2026. Selon l'économiste Dr Mam Cheikh Antassal, il s'agit de soutenir le pouvoir d'achat des Sénégalais et d'assister davantage les ménages vulnérables. Dans un contexte de contraintes budgétaires, cette évolution est-elle soutenable pour l'économie sénégalaise? Dr Mam Cheikh Antassal, enseignant-chercheur à la faculté des sciences économiques et de gestion FASEC de l'Université Cheikh Anta Diop de Dakar, s'entretient ici avec Khalifa Koulibaly.
4: Docteur, selon le document de planification budgétaire économique pluriannuel DPBEP, l'État prévoit désormais de mobiliser 729 milliards de francs CFA de subventions en 2026 contre une estimation initiale de 250 milliards pour l'énergie. Une subvention, donc, est-ce viable pour une économie extravertie comme celle du Sénégal?
6: Effectivement, l'État avait prévu des subventions à hauteur de 250 milliards, mais les subventions qui sont inscrites sur la loi des finances initiales, c'est souvent des prévisions. Maintenant, tout dépend de l'évolution du baril de pétrole. Et compte tenu de la situation que l'on connaît tous au niveau du Golfe, et cela a entraîné un peu un réajustement à la hausse de ces subventions, effectivement, qui sont passées de 250 à 729 milliards, compte tenu du coût du baril de pétrole qui est aujourd'hui estimé, en tout cas au courant du mois d'août, à 88 dollars.
4: Le FMI a toujours recommandé au Sénégal de mettre fin aux subventions à l'énergie. Avec cette enveloppe revue à la hausse, est-ce que l'institution de Bretton Woods ne va pas continuer à traîner les pieds pour un nouveau programme au Sénégal?
6: C'est une excellente question parce qu'en réalité, on sait tous que depuis l'arrivée du nouveau régime, l'un des objectifs phares, c'était de réduire le déficit budgétaire. Et donc, au plus qu'on augmente les subventions, cela va impacter sur le niveau du déficit. Et donc, compte tenu du niveau de ces subventions qui étaient estimées à 250 et qui passent à 729, soit une hausse de 412 milliards, alors cela va creuser davantage le déficit. Dans les négociations que l'État du Sénégal a menées avec les FMI, c'était question de réduire le déficit. Et donc cela effectivement aura une répercussion parce que cela va réduire les marges de négociation de l'État du Sénégal, mais qui ne pouvait pas faire autrement compte tenu également de cet objectif de préservation du pouvoir d'achat du Sénégal. Et si on avait limité ces subventions à 250 milliards, cela aurait des conséquences sur la hausse du niveau de la vie. Mm-hmm. Et compte tenu également de l'état actuel de notre politique économique, cette hausse du pouvoir d'achat pouvait avoir des conséquences regrettables pour le pays.
4: 729 milliards consacrés à l'électricité et au carburant. Alors, à qui profitent les subventions? Parce que d'aucuns me diront que les pauvres n'ont pas une voiture et ne consomment pas trop d'électricité car n'ayant pas les appareils qu'ils consomment.
6: Oui, justement, c'est une question pertinente parce que quand vous regardez souvent les recommandations des institutions internationales, notamment celles du FMI, c'était de réduire en tout cas de façon considérable les subventions et d'apporter maintenant une aide significative aux ménages vulnérables. Parce que cela rejoint la question que vous posez, cela permettrait un peu de pouvoir niveler le soutien ou l'apport que l'État met sur la table pour préserver un peu le niveau de vie de la population la plus vulnérable. Et donc, voilà, généralement, quand le FMI formule des recommandations, ça va dans le sens de réduire ces subventions et maintenant d'apporter un appui, un soutien aux ménages vulnérables. Mais cela dépend en tout cas du processus que l'État va mettre en place pour d'abord cibler quels sont les ménages vulnérables et voilà, sur quelle levier, on pourra s'appuyer pour pouvoir leur apporter l'assistance nécessaire.
4: Docteur Mamcher Anta Sall, je vous remercie.
6: C'est moi qui vous remercie.
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0: La revue de presse est signée Dominique Kama.
1: Sécurité alimentaire et gestion de la période de soudure. L'État débloque plus de 7 milliards de francs CFA. C'est à la une de Réumi Quotidien. En effet, l'État du Sénégal engage une enveloppe globale de 7 202 737 225 francs avant le 12 de ce mois pour financer l'assistance alimentaire et pastorale d'urgence face aux contraintes de la période de soudure, rapporte notre confrère Patignan. Cette décision figure parmi les mesures arrêtées par le Premier ministre Ahmadou Al-Aminoulo lors de la réunion interministérielle tenue hier consacrée à la sécurité alimentaire et à la période de soudure. Elle vise concrètement à apporter un soutien direct à 836 786 personnes, soit 92 976 ménages en situation d'insécurité alimentaire sévère, tout en préservant le cheptel des zones arides. Malgré des performances économiques et agricoles globalement satisfaisantes à l'échelle nationale, de profondes poches d'insécurité alimentaire et nutritionnelle touchent les départements de Bambey, Matam, Podor, Ranerou et Salemata. Ces localités subissent de plein fouet les effets de ces chocs conjoncturels. La réponse gouvernementale ne se limite pas seulement au volet humain. La sauvegarde du cheptel constitue un impératif tout aussi économique et social pour la stabilité des zones rurales. Dans les 5 départements pastoraux reconnus comme déficitaires, Podor, Dagana, Linguère, Matam et Kaffrine, le joyau sensible compte plus de 1,9 million de têtes. Afin de combler ce déficit nutritionnel estimé à 14 706 tonnes d'aliments pour bétail, la direction de l'élevage se voit attribuer une dotation spécifique de plus de 3 milliards de francs CFA, renseigne le quotidien national. Assemblée nationale, les députés sont convoqués en session extraordinaire le lundi 10 août prochain. Plusieurs textes et créations de commissions d'enquête parlementaire au menu de cette séance plénière. L'Assemblée nationale rouvre les dossiers sensibles, titre Sud Quotidien. Les députés vont examiner deux propositions de loi encadrant les fonds spéciaux et la déclaration de patrimoine du chef de l'État, ainsi que la ratification de propositions de résolution portant création de commissions d'enquête parlementaires relatives à des domaines comme la pêche, le foncier et le patrimoine bâti de l'État. Une proposition de loi pour modifier l'article 37 de la Constitution par lequel Bassirou Diomaye Faye a prêté serment et une commission d'enquête sur le programme « Un étudiant, un ordinateur » seront également à l'ordre du jour, d'où la une de Walf Quotidien, Sonko fonce sur Diomaye et Abdourahmane Diouf.
0: Votre revue de presse, Dominique Kama, met fin à ce journal. Le rappel des titres.
14: Mansour Ba.
0: Plus de 7 milliards de francs CFA seront débloqués d'ici mercredi prochain pour assister 96 000 ménages en plus du cheptel touchés par la période de soudure. 3 milliards 13 iront au secteur de l'élevage. Le directeur général de l'élevage applaudit Mamadou Diagne que vous avez écouté dans ce trésor. 300 lits, 20 spécialités et 6 pôles pour un coût global de 46 milliards de francs CFA. Le centre hospitalier ultra-moderne Seyd El Hadj Malik Sy de Tivaouane ouvre ses portes ce lundi. Un ouf de soulagement pour les populations de la ville sainte et environ. L'invité de ce trésor, c'était l'économiste Dr Cheikh Anta Sall de l'université Cheikh Anta Diop de Dakar. Avec Khadifal Koulibaly, il revenait sur les besoins de subventions énergétiques qui ont connu une hausse pour cette année 2026. C'était le journal de 13h sur Radio Sénégal. Merci de l'avoir écouté. Merci à toute l'équipe technique, Céline Noël Diop, Aram Falconet, Ndjimé Sarr, Marie-Claire Sen et Ndiko Faltiam, Ousmane Diop, CDM, coordination, réalisation, LH, Pape Malik Ndaw, Elisabeth Sarr. Devant ce micro, Mansour Ba, très bonne suite des programmes et Djuma Moubarak sur Radio Sénégal.

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d'Allah, le tout miséricordieux, le très miséricordieux. Il t'interroge au sujet du butin. Dis, le butin est à Allah et à son messager. Craignez Allah, maintenez la concorde entre vous, et obéissez à Allah et à son messager si vous êtes croyants.

Les vrais croyants sont ceux dont les cœurs frémissent quand on mentionne Allah. Et quand ces versets leur sont récités, cela fait augmenter leur foi et ils placent leur confiance en leur Seigneur.

Ceux qui accomplissent la salate et qui dépensent dans le sentier d'Allah de ce que nous leur avons attribué. Ceux-là, en toute vérité, les croyants, à eux des degrés élevés auprès de leur Seigneur, ainsi qu'un pardon et une dotation généreuse.

De même, c'est au nom de la vérité que ton Seigneur t'a fait sortir de ta demeure, malgré la répulsion d'une partie des croyants.

il discute avec toi au sujet de la vérité après qu'elle fût clairement apparue, comme si on les poussait vers la mort et qu'ils la voyaient.

Rappelez-vous, quand Allah vous promettait qu'une des deux bandes sera à vous, vous désiriez vous emparer de celle qui était sans armes, alors qu'Allah voulait, par ses paroles, faire triompher la vérité et anéantir les mécréants jusqu'au dernier. Afin qu'il fasse triompher la vérité et anéantir le faux, en dépit de la répulsion qu'en avaient les criminels.

0: Et rappelez-vous, le moment où vous imploriez le secours de votre Seigneur et qu'il vous exauça aussitôt, je vais vous aider d'un millier d'anges déferlant les uns à la suite des autres.
1: <t'en>

Allah ne fit cela que pour vous apporter une bonne nouvelle et pour qu'avec cela vos cœurs se tranquillisent. Il n'y a de victoire que de la part d'Allah. Allah est puissant et sage.

0: يَرْزُقَكُم بِهِ وَيُذْهِبْ عَنكُمْ رِجْزَ الشَّيْطَانِ وَلِيَرْبِطَ عَلَى قُلُوبِكُمْ وَيُثَبِّتَ بِهِ الْأَقْدَامَ.
1: Et quand il vous enveloppa de sommeil comme d'une sécurité de sa part, et du ciel il fit descendre de l'eau sur vous, afin de vous en purifier, d'écarter de vous la souillure du diable, de renforcer les cœurs, et d'en raffermir les pas, vos pas.
0: إذ يوحي ربك إلى الملائكة أني معكم فثبتوا الذين آمنوا سألقي في قلوب الذين كفروا الرعب فاضربوا فوق الأعناق واضربوا منهم كل بنان.
1: Et ton Seigneur révéla aux anges, je suis avec vous. Affermissez donc les croyants. Je vais jeter l'effroi dans les cœurs des mécréants. Frappez donc au-dessus des coups et frappez-les sur tous les bouts des doigts.
0: ذلك بأنهم شاقوا الله ورسوله ومن يشاقق الله ورسوله فإن الله شديد العقاب.
1: Ce parce qu'ils ont désobéi à Allah et à son messager. Et quiconque désobéit à Allah et à son messager, Allah est certainement dur en punition.

0: Quiconque ce jour-là leur tourne le dos, à moins que ce soit par tactique de combat ou pour rallier un autre groupe, celui-là encourt la colère d'Allah et son refuge sera l'enfer. Et quelle mauvaise destination!
1: فلم تقتلوهم ولكن الله قتلهم وما رميت إذ رميت ولكن الله رمى وليبلي المؤمنين منه بلاء حسنا إن الله سميع عليم.
0: Ce n'est pas vous qui les avez tués, mais c'est Allah qui les a tués. Et lorsque tu lançais une poignée de terre, ce n'est pas toi qui lançais, mais c'est Allah qui lançait, et ce, pour éprouver les croyants d'une belle épreuve de sa part. Allah est audient et omniscient. Voilà, Allah réduit à rien la ruse des mécréants.

Si vous avez imploré l'arbitrage d'Allah, vous connaissez maintenant la sentence d'Allah. Et si vous cessez la mécréance et l'hostilité contre le prophète, c'est mieux pour vous. Mais si vous revenez, nous reviendrons et votre masse, même nombreuse, ne vous sera d'aucune utilité, car Allah est vraiment avec les croyants.

Ô vous qui croyez, obéissez à Allah et à son messager, et ne vous détournez pas de lui quand vous l'entendez parler. Et ne soyez pas comme ceux qui disent, nous avons entendu alors qu'ils n'entendent pas.

Et si Allah avait reconnu en eux quelque bien, il aurait fait qu'ils entendent. Mais même s'il les faisait entendre, ils tourneraient sûrement le dos en s'éloignant.

ô vous qui croyez. Répondez à Allah et aux messagers lorsqu'il vous appelle à ce qui vous donne la vraie vie. Et sachez qu'Allah s'interpose entre l'homme et son cœur, et que c'est vers lui que vous serez rassemblés. Et craignez une calamité qui n'affligera pas exclusivement.

Et rappelez-vous, quand vous étiez peu nombreux, opprimés sur terre, craignant de vous faire enlever par des gens, il vous donna asile, vous renforça de son secours et vous attribua de bonnes choses afin que vous soyez reconnaissants.

Ô vous qui croyez, ne trahissez pas Allah et le messager. Ne trahissez pas sciemment la confiance qu'on a placée en vous.

0: بكم ويغفر لكم والله ذو الفضل العظيم.
1: Ô vous qui croyez, si vous craignez Allah, il vous accordera la faculté de discerner entre le bien et le mal, vous effacera vos méfaits et vous pardonnera. Et Allah est le détenteur de l'énorme grâce.
0: وَإِذْ يَمْكُرُ بِكَ الَّذِينَ كَفَرُوا لِيُثْبِتُوكَ أَوْ يَقْتُلُوكَ أَوْ يُخْرِجُوكَ وَيَمْكُرُونَ وَيَمْكُرُ اللَّهُ وَاللَّهُ خَيْرُ الْمَاكِرِينَ.
1: Et rappelle-toi le moment où les mécréants complotaient contre toi pour t'emprisonner ou t'assassiner ou te bannir. Ils complotèrent, mais Allah a fait échouer leur complot. Et Allah est le meilleur en stratagème.

Et lorsque nos versets leur sont récités, ils disent « Nous avons écouté, certes, si nous voulions, nous dirions pareil à cela, ce ne sont que des légendes d'anciens ».

Mais quand ils dirent, « Ô Allah, si cela est la vérité de ta part, alors fais pleuvoir du ciel des pierres sur nous, ou fais venir sur nous un châtiment douloureux. »

0: يعذبهم وهم يستغفرون.
1: Allah n'est point tel qu'il les châtie alors que tu es au milieu d'eux, et Allah n'est point tel qu'il les châtie alors qu'ils demandent pardon.

0: Font-ils donc pour qu'Allah ne les châtie pas alors qu'ils repoussent les croyants de la mosquée sacrée, quoiqu'ils n'en soient pas les gardiens, car ces gardiens ne sont que les pieux, mais la plupart d'entre eux ne le savent pas.
1: وما كان صلاتهم عند البيت إلا مكاء وتصدية فذوقوا العذاب بما كنتم تكفرون.
0: Et leur prière auprès de la maison n'est que sifflement et battement de mains. Goûtez donc au châtiment à cause de votre mécréance.

Ceux qui ne croient pas dépensent leurs biens pour éloigner les gens du sentier d'Allah. Or, après les avoir dépensés, ils seront pour eux un sujet de regret. Puis ils seront vaincus et tous ceux qui ne croient pas seront rassemblés vers l'enfer.

afin qu'Allah distingue le mauvais du bon et qu'il place les mauvais les uns sur les autres pour en faire un amoncellement qu'il jettera dans l'enfer. Ceux-là sont les perdants.

dit à ceux qui ne croient pas que s'ils cessent, on leur pardonnera ce qui s'est passé. Et s'ils récidivent, ils seront châtiés, à l'exemple de leurs devanciers.

et combattez-les jusqu'à ce qu'il ne subsiste plus d'association et que la religion soit entièrement à Allah. Puis, s'ils cessent, ils seront pardonnés, car Allah observe bien ce qu'ils œuvrent.

Et s'il tourne le dos, sachez alors qu'Allah est votre maître. Quel excellent maître et quel excellent protecteur.

Et sachez que de tout butin que vous avez ramassé, le cinquième appartient à Allah, aux messagers, à ses proches parents, aux orphelins, aux pauvres et aux voyageurs en détresse. Si vous croyez en Allah et en ce que nous avons fait descendre sur notre serviteur, le jour du discernement, le jour où les deux groupes s'étaient rencontrés, et Allah est omnipotent.

0: vous étiez sur le versant le plus proche, et eux, les ennemis, sur le versant le plus éloigné, tandis que la caravane était plus bas que vous. Si vous vous étiez donné rendez-vous, vous l'auriez manqué, effrayé par le nombre de l'ennemi. Mais il fallait qu'Allah accomplisse un ordre qui devait être exécuté, pour que, sur preuve, périt celui qui devait périr, et vécu, sur preuve, celui qui devait vivre. Et certes, Allah est audient et omniscient.
1: إذ يريكهم الله في منامك قليلا ولو أراكهم كثيرا لفشلتم ولتنازعتم في الأمر ولكن الله سلم إنه عليم بذات الصدور.
0: En songe, Allah te les avait montrés peu nombreux. Car s'il te les avait montrés nombreux, vous auriez certainement fléchi, et vous vous seriez certainement disputé à propos de l'affaire. Mais Allah vous en a préservé. Il connaît le contenu des cœurs.

Et aussi, au moment de leur rencontre, ils vous les montraient peu nombreux à vos yeux, de même qu'ils vous faisaient paraître à leurs yeux peu nombreux, afin qu'Allah parachève un ordre qui devait être exécuté. C'est à Allah que sont ramenées les choses.

vous qui croyez, lorsque vous rencontrez une troupe ennemie, soyez ferme et invoquez beaucoup Allah afin de réussir. Et obéissez à Allah et à son messager, et ne vous disputez pas, sinon vous fléchirez et perdrez vos forces. Et soyez endurants, car Allah est avec les endurants.

0: monde.
1: Et quand le diable leur eut embelli leur action et dit, nul parmi les humains ne peut vous dominer aujourd'hui et je suis votre soutien. Mais lorsque les deux groupes furent en vue l'un de l'autre, il tourna les deux talons et dit, je vous désavoue, je vois ce que vous ne voyez pas, je crains Allah et Allah est dur en punition.

Et rappelez-vous, quand les hypocrites et ceux qui ont une maladie au cœur, dont la foi est douteuse, disaient « Ces gens-là, leur religion les trompe. » Mais quiconque place sa confiance en Allah sera victorieux, car Allah est puissant et sage.

0: وجوههم
1: يضربون وجوههم وأدبارهم وذوقوا عذاب الحريق.
0: Si tu voyais lorsque les anges arrachaient les âmes aux mécréants, ils les frappaient sur leur visage et leur derrière en disant « Goûtez au châtiment du feu ». Cela, le châtiment, pour ce que vos mains ont accompli. Et Allah n'est point injuste envers les esclaves.
1: كدأب آل فرعون والذين من قبلهم كفروا بآيات الله فأخذهم الله بذنوبهم إن الله قوي شديد العقاب.
0: Il en fut de même des gens de Pharaon et ceux qui avant eux n'avaient pas cru aux signes enseignements d'Allah. Allah les saisit pour leurs péchés. Allah est certes fort et sévère en punition.

0: C'est qu'en effet, Allah ne modifie pas un bienfait dont il a gratifié un peuple avant que celui-ci change ce qui est en lui-même. Et Allah est audient et omniscient.
1: كَدَأْبِ آلِ فِرْعَوْنَ وَالَّذِينَ مِنْ قَبْلِهِمْ

Il en fut de même des gens de Pharaon, et ceux qui avant eux avaient traité de mensonges les signes enseignements de leur Seigneur. Nous les avons fait périr pour leurs péchés, et nous avons noyé les gens de Pharaon, car ils étaient tous des injustes.

Donc, si tu les maîtrises à la guerre, inflige-leur un châtiment exemplaire, de telle sorte que ceux qui sont derrière eux soient effarouchés, afin qu'ils se souviennent.

Et si jamais tu crains vraiment une trahison de la part d'un peuple, dénonce alors le pacte que tu as conclu avec, d'une façon franche et loyale, car Allah n'aime pas les traîtres.

0: que les mécréants ne pensent pas qu'ils nous ont échappés. Non, ils ne pourront jamais nous empêcher de les rattraper à n'importe quel moment.
1: وأعدوا لهم ما استطعتم من قوة ومن رباط الخيل ترهبون به عدو الله

et préparez pour lutter contre eux tout ce que vous pouvez comme force et comme cavalerie équipée, afin d'effrayer l'ennemi d'Allah et le vôtre, et d'autres encore que vous ne connaissez pas en dehors de ceci, mais qu'Allah connaît. Et tout ce que vous dépensez dans le sentier d'Allah vous sera remboursé pleinement, et vous ne serez point lésés.

Et s'ils inclinent à la paix, incline vers celle-ci toi aussi, et place ta confiance en Allah, car c'est lui l'audient, l'omniscient.

Et s'ils veulent te tromper, alors Allah te suffira. C'est lui qui t'a soutenu par son secours, ainsi que par l'assistance des croyants.

Il a uni leur cœur par la foi. Aurais-tu dépensé tout ce qui est sur terre, tu n'aurais pu unir leur cœur. Mais c'est Allah qui les a unis, car il est puissant et sage.

0: prophète, incite les croyants au combat. S'il se trouve parmi vous 20 endurants, ils vaincront 200. Et s'il s'en trouve 100, ils vaincront 1000 mécréants, car ce sont vraiment des gens qui ne comprennent pas.
1: الآن خفف الله عنكم وعلم أن فيكم ضعفاً

0: Maintenant, Allah a allégé votre tâche, sachant qu'il y a de la faiblesse en vous. S'il y a 100 endurants parmi vous, ils vaincront 200. Et s'il y en a 1000, ils vaincront 2000 par la grâce d'Allah. Et Allah est avec les endurants.
1: ما كان لنبي أن يكون له أسرى حتى يثخن في الأرض تريدون عرض الدنيا والله يريد الآخرة والله عزيز حكيم.
0: Un prophète ne devrait pas faire de prisonniers avant d'avoir prévalu, mis les mécréants hors combat sur la terre. Vous voulez les biens d'ici-bas, tandis qu'Allah veut l'au-delà. Allah est puissant et sage.

Mangez donc ce qui vous est échu en butin, tant qu'il est licite et pur, et craignez Allah, car Allah est pardonneur et miséricordieux.

0: ويغفر لكم والله غفور رحيم.
1: Ô prophète, dis aux captifs qui sont entre vos mains, si Allah sait qu'il y a quelque bien dans vos cœurs, il vous donnera mieux que ce qui vous a été pris et vous pardonnera. Allah est pardonneur et miséricordieux. Et s'ils veulent te trahir, c'est qu'ils ont déjà trahi Allah par la mécréance. Mais il a donné prise sur eux le jour de Badr, et Allah est omniscient et sage.

Ceux qui ont cru, émigré et lutté de leurs biens et de leurs personnes dans le sentier d'Allah, ainsi que ceux qui leur ont donné refuge et secours, ceux-là sont alliés les uns des autres. Quant à ceux qui ont cru et n'ont pas émigré, vous ne serez pas liés à eux jusqu'à ce qu'ils émigrent. Et s'ils vous demandent secours au nom de la religion, à vous alors de leur porter secours, mais pas contre un peuple auquel vous êtes liés par un pacte. Et Allah observe bien ce que vous œuvrez. Et ceux qui n'ont pas cru sont alliés les uns des autres. Si vous n'agissez pas ainsi, en rompant les liens avec les infidèles, il y aura discorde sur terre et grand désordre.

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2: 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Il est 16h, les brèves, Khalifa Lou à la technique.
3: Bonsoir.
2: Réunion interministérielle sur la sécurité alimentaire et la gestion de la période de soudure. Le gouvernement met en place un plan d'assistance alimentaire, nutritionnelle et pastorale en faveur de près de 96 000 ménages. En plus du cheptel touché par la soudure, plus de 7 milliards de francs CFA seront débloqués d'ici mercredi prochain pour le démarrage effectif des opérations. Le secteur de l'élevage va bénéficier d'une dotation spécifique de 3 milliards 13 millions francs CFA dans le cadre de ce plan national de réponse 2026 à l'insécurité alimentaire et gestion de la période de soudure. Le directeur général de l'élevage, Dr Momodou Diagne, salue cet appui du gouvernement aux éleveurs. À Saint-Louis, les précipitations enregistrées avant-hier dans la région font renaître l'espoir d'une bonne campagne agricole. Un stress hydrique avait été noté sur les cultures concernant la situation phytosanitaire et les calmes, assure la directrice régionale du développement rural de Saint-Louis. Le centre national hospitalier de niveau 3, Seyd El Hadji Malexi de Tivaouane, mis en service lundi avec une journée portes ouvertes et de nettoiement, un grand ouf de soulagement pour les populations de la ville sainte et environ, avec cette infrastructure sanitaire ultra moderne dotée d'un plateau technique plus élevé, le plus relevé de plus de 300 lits, 20 spécialités et 6 pôles pour un coût global de 46 milliards de francs CFA. Une première dans la région de Thiès. Sur l'international, pour finir, en Guinée, les réseaux sociaux sont coupés alors que le président Mamadi Doumbia est en séjour à l'étranger. Les internautes guinéens n'accèdent plus à certains réseaux comme Facebook, TikTok ou encore YouTube. Une situation qui dure depuis le 28 juillet dernier. Des difficultés sont également signalées sur WhatsApp sans que le gouvernement ou l'autorité de régulation des postes et des télécommunications n'ait apporté des explications. Le président guinéen Mamadi Doumbia est actuellement en séjour privé annuel en Grèce. La Fédération norvégienne de football va demander au président de la FIFA, Gianni Infantino, de démissionner. C'est ce qu'a annoncé sa présidente Lise Klaveness ce vendredi. La Fédération africaine de football, elle, continue d'afficher son soutien au président de la FIFA. Le président de la CAF, Patrice Motsepe, a remercié Infantino pour, je cite, son appui constant au football africain. Le Wolof, c'est tout de suite.
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نعوذ بالله من الشيطان الرجيم. بسم الله الرحمن الرحيم. الحمد لله ثم الصلاة والسلام أبدا على سيدنا محمد وعلى آله وصحبه. السلام عليكم ورحمة الله. Très chers amis auditeurs, par la grâce d'Allah subhanahu wa ta'ala, puis avec l'aide de Adja Sohna Aïda Diop, nous sommes ensemble en cette commémoration du Tawakkul de Serigne Touba qui nous rappelle le don absolu de Cheikh Ahmed Bamba. En cette occasion, nous allons méditer les enseignements qu'il nous donna dans Fathul Mannan fi Jawabi Abdirrahman. 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Un jour, un de ses disciples, Abdirrahman Londam, lui écrivit pour demander un conseil qui, dit-il, me sera utile en privé et en public et me sauvera des pièges de Satan le maudit. Et c'est en réponse à cette demande que le cheikh écrivit cette chasside que je traduis par les faveurs du donateur suprême en réponse de Abdirrahman. Et cette chasside en elle seule constitue une formation spirituelle complète malgré sa simplicité et sa concision. 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Fathul Mannan comprend une introduction et deux parties et une conclusion. L'introduction précise, je cite, voici un résumé qui, inshallah, sera pour toi un maître, un compagnon dans ta quête spirituelle et qui te profitera ici-bas et dans l'au-delà, ainsi qu'à tous ceux qui l'appliqueront. 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Dans l'introduction, il est précisé le principe
de la nécessité absolue de guides spirituels et de compagnons de route sur le Siratul Mustaqim, comme nous le montre l'épisode coranique entre Moussa alayhi salam et Khadir, et ce conseil au verset 15, Sourate Luqman, « Suis le sentier de celui qui chemine vers moi. » Ok. 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Puis dit le cheikh, je te recommande ainsi que je me le recommande à moi-même la taqwa. La taqwa, je vais traduire ça par la crainte révérencieuse, par la piété, l'intimité avec Allah subhanahu wa ta'ala. Car la taqwa est l'ultime aspiration, le but suprême auquel aspire le croyant. لِأَنَّهُ أَفْضَلْ مِنْ كُلِّ شَيْءٍ. 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C'est un cheikh Sidi Mukhtar dans Shuzur al-Azkar, le joyau du zikr. Le cheikh dit, tous les bienfaits sont dans la pureté du dogme et la taqwa. La taqwa est le sommet de la sagesse, la source de toutes les bénédictions. 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Donc qui veut le savoir qu'il fasse preuve de taqwa, qui veut une subsistance bénie qu'il fasse preuve de taqwa, qui veut être sauvé qu'il fasse preuve de taqwa, qui veut être le plus honorable des hommes, qu'il fasse preuve de taqwa. Fin de citation. Ok. Non, non, la nuit, on a dit qu'il n'y a pas taqwa. Et ce qu'il nous dit, c'est qu'il nous dit dans le Coran et le Karim. Il n'y a pas de l'ilm, il n'y a pas de l'ilm. Il n'y a pas de l'ilm. Il n'y a pas de l'ilm. Il n'y a pas de l'ilm. 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Cependant, amis auditeurs, on nous conseille sans arrêt aussi comme bi taqwa Allah. Faites preuve de taqwa. Sans nous dire concrètement c'est quoi la taqwa ni comment faire preuve de taqwa. Le cheikh n'est pas dans cette catégorie. Il anticipe. Il dit à Abdurrahman Dam, si tu me dis de détailler pour que nous comprenions la taqwa, je te dis ceci. 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

Pour le cher, taqwa et adoration désignent la même chose. C'est un mode de vie basé sur l'obéissance à Allah subhanahu wa ta'ala. Ainsi, adorer Allah, se comporter avec taqwa n'est pas une simple déclaration. Boki. Bon, mais si vous avez un signe touba, vous avez fait que l'inna taqwa la ragal yalla, ak liñu tuddé ibada jaamu yalla ñom ñaar liñuy wax ben la moy façon wu dundin bo xamni lepp dafa teunku ci ndigal yalla yi bu ko defé nga ni jaamu yalla subhanahu wa ta'ala bu la nexé nga ni taqwa ragal yalla bu boba dotul nek jëmmé kaddu yu ñuy wax rek déclaration bu reuy dama ragal yalla waye dundin la. Comment déclarer qu'on craint Allah, dit le cheikh, qu'on craint les souffrances de la mort, la punition dans la tombe, les supplices de l'enfer, tout en continuant de courir les femmes d'autrui, de mentir, de médire, de s'occuper de futilité, parce que simplement, tout le monde fait comme cela. 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fin du monde malgré les efforts de Satan de faire d'une femme de mauvaise mœurs un modèle pour encourager le reste des femmes à la dépravation. De pousser le savant corrompu à détester le savant vertueux qui suit son savoir et non pas sa passion et s'emploie à le détourner de ses valeurs. Pourquoi ? Pour pouvoir se fondre dans la bassesse générale. 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tu veux trois niveaux. La première composante qu'on pourrait considérer comme le rez-de-chaussée consiste à se libérer du shirk, grand ou petit, pour se sauver de l'enfer, dit-il. Boki. Pour l'on le voyait, Serinbi, tant qu'elle nous khadji taqwa, si nous sommes en train de faire ce que c'est Ibriz ou Al-Yadali, nous avons un khadji, nous avons un étage, bi ci ñëk mom moy nga genn ci bokalé
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Le verset 26 sourate Fath parle de ce niveau de la taqwa. Allah les a astreints à la taqwa. J'ajoute, verset 3 sourate Hujrat, après avoir testé que leur cœur la mérite, mérite cette taqwa. 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La deuxième composante de la taqwa, c'est-à-dire le niveau premier étage, consiste à abandonner le péché, grand ou petit, en acte et en parole. C'est, dit le cheikh, la taqwa telle que présentée dans la charia, selon le niveau charia. 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Là aussi il se réfère au verset 93 sourate l'Araf pour dire que c'est du Coran que cette opinion est venue. Ce verset dit si les citadins croyaient et faisaient preuve de taqwa, c'est-à-dire suivaient nos règles juridiques. 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La troisième composante qui est le niveau supérieur, qui est le but final, l'objectif global, c'est se donner corps et âme à Allah subhanahu wa ta'ala, rompre avec tout ce qui détourne le cœur de la vérité. Et c'est ça la taqwa véritable, haqq tuqati, que le Coran nous dit qu'il faut l'atteindre avant de mourir. Surtout Ali Imran. 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niveau de taqwa croyant faites preuve d'une taqwa véritable envers Allah et ne mourrez jamais qu'en étant des soumis. 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
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Ami auditeur, je crois que c'est la première fois que beaucoup d'entre nous entendent ces trois étapes de la taqwa, de l'adoration, qui sont comme un escalier à trois marches qu'il faut absolument gravir pour monter à l'étage supérieur et atteindre le but, parvenir à Allah subhanahu wa ta'ala. 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Cependant, ami auditeur, c'est inutile de connaître les composantes de la taqwa si on ne sait pas comment les incarner, comme celui qui a un escalier sans savoir s'en servir pour monter à l'étage. C'est pour cela que le cheikh nous pose cette question rhétorique. Comment faire pour obéir à Allah subhanahu wa ta'ala? Comment respecter ses ordres et ses interdits? 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

Comment faire pour incarner la taqwa? Le cheikh nous dit le premier moyen pour obéir à Allah, subhanahu wa ta'ala est de le connaître, Allah subhanahu wa ta'ala, de connaître ses noms et attributs et leurs effets dans notre vie, de comprendre les lois naturelles et révélées qui régissent le monde apparent et le monde spirituel, de connaître ce qu'il cautionne et ce qu'il n'agrée pas de ses créatures. 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Qui dit connaissance donc savoir dit apprendre. Donc le premier moyen c'est l'apprentissage, et le verset 19 sourate Muhammad alayhi salam le dit: sache, apprends d'abord qu'il n'y a pas de divinité autre qu'Allah, et ensuite seulement implore son pardon. C'est là la preuve coranique qu'il faut savoir d'abord, agir ensuite. 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De quel savoir parle-t-on? Le cheikh rappelle que le savoir obligatoire pour tout musulman est premièrement le tawhid ou science de l'unicité, deuxièmement les règles juridiques ou les ahkam, et troisièmement le tasawuf. Et il précise que ces trois sciences sont interdépendantes, inséparables. 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D'où ce conseil de Hassan al-Basri: cherche le savoir sans négliger ton adoration, et adore Allah subhanahu wa ta'ala sans que ton adoration t'empêche de chercher le savoir. 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Ami auditeur, le cheikh divise ensuite l'adoration en trois parties.
en deux parties, ce qu'il appelle l'acquisition et l'évitement. Ces deux, dit-il, sont la taqwa et définissent la priorité du musulman selon qu'il est débutant, mubtadi, ou initié, munte. 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La priorité du débutant est l'acquisition.

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Par contre la priorité de l'initié, c'est-à-dire du muntahin, c'est l'évitement, shatrul ishtinab. C'est-à-dire qu'il doit détacher son cœur de tout ce qui n'est pas Allah subhanahu wa ta'ala, de tout ce qui l'éloigne de la vérité, comme l'excès de nourriture, l'excès de paroles et les paroles futiles, de ce qui ne le concerne pas, de toute forme de mal. 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Soit qu'on doit s'occuper du volet acquisition, ou bien qu'on doit s'occuper du volet évitement. Et ces deux volets, Iktisab wa Ijtinab, sont les deux colonnes de notre plan d'action. Selon que nous sommes initiés ou que nous sommes non initiés. 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baaxa baax ci geejju yalla qu'Allah subhanahu wa ta'ala nous facilite d'être chaque chose la meilleure version de nous-mêmes qu'Allah récompense pour nous Serigne Touba pour service rendu à la umma de la meilleure des créatures le prophète Muhammad paix et salut sur lui bokki ñu ñaan yalla subhanahu wa ta'ala mu wërsegal nous bis bu nek ñu mëna nek li gën melokan bi gën nga xamni mom la yalla bëgg 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

La deuxième partie ou deuxième thématique de Fathul Manan fi Jawab et Abdurrahman, les faveurs du donateur suprême en réponse à Abdurrahman. Cette deuxième thématique nous apprend la taqwa à travers notre corps, notre cœur, tous les membres de notre corps. 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

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Ton ventre, mange de la nourriture pure et halal, car disent les savants, tes actes bons ou mauvais dépendent de sa nourriture. 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Bo leké lu dagan jëf lu dagan lék lu haram jëf lu haram rek ton sexe pas d'adultère pas d'exhibitionnisme même entre époux pas d'acte contre nature pour préserver ta chasteté Serigne Touba nous conseille de réciter souvent suratul falaq de faire le zikr permanent de subhan al malik al quddus dans un autre hadith qasida il nous avait dit de faire le subh entre la prière de fajr et subh la 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vol, les jeux illicites, le colportage, visiter un dirigeant politique injuste, sauf nécessité absolue. 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téléphone portable cependant comme un caméléon le téléphone portable le réseau social ne prend que le défaut de son utilisateur. 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
manger sobre, prier la nuit, invoquer beaucoup dans le dernier tiers de la nuit et fréquenter les gens de bien. 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

Si je ne me retenais, dit le cheikh, je développerais encore et encore. Mais en tant que débutant, tu ne peux pas supporter plus sans risquer de te perturber. 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Par contre, les orientations de nombre de guides actuels nous enfoncent par leur complexité. Le résultat est qu'aujourd'hui, des jeunes de niveau du jardin d'enfants traitent toutes les questions, attaquent avec insolence les savants les plus respectés. Boki. Ce que tu as dit, c'est que tu as dit que Serigne Touba. 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disent que n'importe qui peut et doit transmettre même s'il ne connaît qu'un hadith ou un verset. Ce qui contraste avec les recommandations par lesquelles Serigne Touba conclut Fathul Manan, fi Jawabi Abdurrahman. Conclusion que je vais vous dire. 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Fathul Manan fi Jawabi Abdurrahman. Il dit, ô toi Mourid, n'envie pas les gens, ne les jalouse pas parce qu'Allah ne donne pas l'autorité, le pouvoir à un jaloux. 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Honore l'étranger fut-il indigne, prie pour tes deux parents après chaque prière obligatoire. 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Considère et respecte tes égaux comme tu crois le mériter. 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Il dit je m'arrête ici dit Cheikh Ahmadou Bamba. Si tu suis ses conseils tu seras en sécurité dans les deux mondes et tu auras tout ce que tu désires ici bas et dans l'au-delà. 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
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ta'ala nous accorde à tous une fin heureuse par la grâce de l'élu notre bien-aimé prophète Mohammed paix et salut sur lui amin mon razaqana Allah wa iyyaka husnal khatimati amin bijaa al mustafa 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
2: 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Tout de suite, une synthèse de l'actualité. Dey Fatoulia, Mam Khalife Loa sur la technique réunion interministérielle sur la sécurité alimentaire et la gestion de la période de soudure. Le gouvernement met en place un plan d'assistance alimentaire, nutritionnelle et pastorale en faveur de près de 96 000 ménages en plus du cheptel touché par la soudure. Plus de 7 milliards de France CFA seront débloqués d'ici mercredi 12 août pour le démarrage effectif des opérations et 6 départements du pays sont concernés. Le secteur de l'élevage vient de bénéficier d'une dotation spécifique de 3 milliards 13 millions de francs CFA. C'est dans le cadre du plan national de réponse 2026 à l'insécurité alimentaire et gestion de la période de soudure. Vous entendrez le directeur général de l'élevage, Dr Mamadou Diagne, qui salue cet appui du gouvernement aux éleveurs dans nos prochaines éditions. Et puis sur l'Inter, en Guinée, les réseaux sociaux sont coupés alors que le président Mamadi Doumbouya est en séjour à l'étranger. Les internautes guinéens n'accèdent plus à certains réseaux comme Facebook, TikTok ou encore YouTube. Une situation qui dure depuis le 28 juillet dernier. Des difficultés sont également signalées sur WhatsApp sans que le gouvernement ou l'autorité de régulation des postes et des communications n'ait apporté des explications. Le président guinéen Mamadi Doumbouya est actuellement en séjour privé annuel en Grèce. Et pour finir, l'Ouganda approuve l'envoi de troupes au sein de la force internationale à Gaza. La proposition de déployer des troupes à Gaza a été débattue ce jeudi ci où au Parlement ougandais, les troupes ougandaises interviendraient dans le cadre de la force internationale de stabilisation prévue par l'accord de désarmement du Hamas conclu fin juillet. Cette dernière comprendrait déjà la participation du Maroc, du Kosovo, de l'Albanie et du Kazakhstan. Son déploiement fait partie d'une initiative du Conseil de paix, organe créé par Donald Trump et chargé de préparer l'après-guerre. Gardez l'écoute, mesdames, messieurs, la version Wolof, c'est tout de suite.
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8: L'Union des Fonds Rays, c'est justement une marche de cohésion. Une marche de cohésion, comme on appelle une marche commando, qui consiste beaucoup plus à faire au moins une préparation opérationnelle de l'Union des Fonds. Maintenant, nous tangons une unité pour au moins nous ramener qu'en réalité, nous sommes tous les mais si nous sommes tous les mêmes, nous sommes tous les mêmes. Donc, nous sommes en réalité, une marche est solo. C'est une marche commando où on court, on court, pour arriver à la guerre. Pour une distance vraiment au minimal, à 7 à 8 km. L'Union des Fonds, c'est vraiment renforcer le fait de faire. 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
2: 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Ce sont des dettes yoo xamante ni c' est sur 25-30 ans des taux yoo xamante ni ay bu ci eggee 1% sax bëri na. 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Au niveau de faire des prêts sur le marché de l'UEMOA. Mais boobu nag bon c' est juste si vous voulez une politique ponctuelle. Waouh, mon éclat à maintenir, dans les finances, c'est infrastructure qui l'ouvre parce que c'est pas fait pour ça. C'est des dettes à court terme à taux élevé. Moi, il faut que nous bâillons de façon idéale. La dette de la Banque mondiale va n'a pas d'incidence, si vous voulez, sur la structure de l'endettement à court terme. Et puis, mon éclat également une possibilité pour qu'on ait une meilleure performance économique.
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2: Ça, c'est clair que pour une résilience économique, c'est un programme de réponse rapide, disons, à des crises. C'est ce qu'on a fait au CRP. Donc, l'État moins rôle sur les priorités sociales et la résilience. Par exemple, vous savez qu'il y a un risque sanitaire, une maladie, voilà, une épidémie, voilà, un problème climatique, voilà, ou un problème d'insécurité alimentaire. Vous avez un accord préétabli. C'est une réserve de trésorerie. Qui l'a dit directement, en fait, alors, où est-ce que les engagements dédiés, dans l'année, c'est-à-dire que c'est pour construire un pont. Voilà, nous sommes là. Lénen, d'aller identifier l'inquiétude et doyer, bah pareil, nous jouons le coup. Bien qu'il y a une certaine flexibilité. Bon, l'autre note, état, mon def de l'épargne, parce que les qui donnent, am, vous faites qu'on est chasse, vous amoune quoi. État qui ni mieux fonctionne ni, ou on a déjà une petite partie, disons, faillite sur l'urgence, les qui laisse, nous faillite que problème d'habit. Donc il faut éviter que l'État n'y aurait que les chaises bangini. Bon voilà, je fais un transfert. Voilà. Donc il faut que l'olu, que mon âme, une traçabilité bien sûr. Et puis il y a ce qu'on appelle le registre unique. Moi n'y aurais maintenu n'y aurais l'inquiète diaglel. Il faut qu'il y ait un manuel de procédure pour maintenir d'une one n'acclinie engager les dépenses. Voilà. Flexibilité, t'as qu'on gagne contrôler des flux. Donc il y a des règles, si vous voulez, qui permettent de rationaliser voilà khalis bu copper bu
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1: 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Et on va parler aussi du FMI.
2: Ce qui est certain moi que bonne appel à l'épargne publique li muy wundu moy lepp lo xamanteni c'est les opérations de souscription d'emprunt au trésor, bon, les opérations de placement des banques yoy moy l'emprunt public, c'est-à-dire état moy né lebalen ma khalis, et il s'adresse à ses concitoyens. Et buñu ses concitoyens, bon, ça peut être même un particulier ko xamanteni amna khalis, amna tout est épargne. Nous avons bon, légué l'État nous l'a fait à peu près 7% avec une maturité de 5 ans. Bon, vous faites un amgo khalis, vous avez maintenu, il y a encore des faits, nous avons des bons, des actions. Bon, l'autre moyen, c'est les actions, effectivement, si vous voulez, d'emprunt. Mais l'autre, c'est juste un ajustement. Parce que les besoins du sous-développement, de faire donner l'autre à maintenu, d'affronter à tout. Et Mounoti Soukondekou pour Mounodef ce grand programme. Parce que le programme des infrastructures, c'est des fonds spéciaux. Des fonds spéciaux, des fonds gigantesques qu'il y aura maintenu. C'est sur 30 ans, 40 ans. Voilà, coucou, d'où particulier Mokai Mounogéré. Ce sont des institutions multinationales, nous avons géré les besoins en financement. Donc, l'outil d'un financement, l'outil d'un hall, sa spécificité. Il y a une ligne, c'est pour de l'ajustement budgétaire. Il y a une ligne, c'est pour de l'investissement à long terme. Bon, il y a une ligne, c'est pour des besoins spot. Par exemple, nous, qui a dit passé, on a eu recours au marché de l'UEMOA.

0: concessionnaire bu boba di nga am une bouffée d'oxygène parce que le service de la dette moy na danaka li ngay fay ci bor bi poids bobu du toll ak li ngay fay actuellement c'est comme bo démé à la banque nga le founé ñoo ba né bon légui da mo bëgg ngeen défal ma un rééchelonnement de dette manam ñu jël lepp consolider que vous faites quand vous aviez des engagements de gauche à droite yépp lañuy consolider par yok la période xam bu bo di nga am une bouffée d'oxygène voilà pour l'état c'est à peu près la même chose voilà dañuy xol nak lañuy def le reprofilage de la dette augmenter quoi en fonction de disons de la situation de la croissance économique et puis liñ ci yakar moy que vous faites que l'état xaliss bi mu am mëno ci jaglél à des investissements publics xam bo day am une conséquence directe sur la croissance économique parce que la commande publique bon mon par exemple on dit bon on fait des autoroutes ak lenen xam bu way ya des entreprises da yo xamné dañuy liguey voilà dañuy embaucher ay nit il y a des salaires les banques voilà donc la commande publique dañ ko wara encourager dans l'accélération de l'investissement mais donc lolu il faut que l'état am des marges mais vous faites que dans jël xaliss bi yeb dikay fay ay bor vous avez moins de facilité.
1: Docteur Touré, aujourd'hui, nan lañu mëna comprendre ce financement? Est-ce que c'est un appui budgétaire direct là ou le tamit financement bo xamni ça doit être adossé à des résultats?
0: Bon, ñaar yu c'est mix. Ben bi parce que bonne réponse urgente à des situations disons de nécessité, bo c'est plus ou moins de l'appui budgétaire parce que yo ya xol c'est besoin. Né lo xamanteni waron nañ ko mëna gérer dans le budget de général yo vous avez un compte spécial bo xamanteni ding ci jël xaliss bobu fajé ci soxla nit ñi ça c'est la première chose mais amna lo xamanteni sont des financements de dieu parce qu'il y a une partie bo xamanteni ça concerne les infrastructures dans la zone nord et centre et puis amna benen bo xamanteni ça a concerné disons la Casamance et puis la région de Kédougou quoi il y a le PDEC donc le programme de développement économique de la Casamance bo djelna aussi une partie donc bo xolé il y a 118 milliards yo xamanteni moy bo moy appui à la résilience 80 milliards yo xamanteni c'est à peu près pour dans les infrastructures et l'appui au monde rural c'est quoi, ce qu'on appelle la connectivité moy ni ñuy gérer en fait les relations entre le monde rural et les centres urbains et puis benen bi c'est plutôt le développement wa Casamance quoi.
1: Et objectif économique il en là
0: benen bi donc c'est de permettre la réaction rapide à des situations de crise benen bi c'est le développement des infrastructures agricoles et puis parce que ñaar yoy boko xolé quoi que mu nek les appuis à la Casamance dans le cadre du programme PDEC ou les appuis de 80 milliards bobu yeb en réalité, c'est un programme en fait rural.
1: Est-ce que mon ambène impact sur réduction de la fracture énergétique et même la création d'emplois aussi pour les jeunes filles?
0: Beaucoup xolé sur la facture énergétique, non, parce que ce n'est que des programmes d'investissement sur l'énergie solaire. Les programmes d'urgence, c'est des programmes si vous voulez de dépenses, OK? Ce sont pas des programmes à maintenir pour investissement. L'énergie, bon, bo jëlé la connectivité rurale dans le sens large. Bon, mu ngi ci né, bon, mu na ci def des voilà, un peu améliorer un peu les infrastructures d'échange, les stocks ak yu démé non. Mais mu no ci bon, c'est quand même la partie énergie en fait du ci bëri. Yoy ce sont d'autres programmes à maintenir. Il faut ñu xol fan lañu amé des programmes d'investissement quoi. Buñ bëgg développer le solaire. Bon, c'est des programmes d'appui spéciaux. Nous voulons développer la biomasse. Voilà.
1: Mais quand on parle de résilience économique, bien sûr, il faut que nous prenions en compte l'ingénieur de création d'emplois, quand même.
0: Oui, oui. Bon, résilience, moi, que n'importe qui dit ajuster bopom, qui l'a ramené d'afko bet. Gagnons, vous avez par exemple une situation d'insécurité alimentaire. Bon. Pour le bétail, pour Nini, il y a un programme d'urgence. Il y a par exemple des inondations. Il y a des inondations. Au lieu que vous ayez dit, il y a un fonds que vous avez un fonds que vous pouvez activer. Maintenant, fonds, il faut vraiment que ça soit une réserve permanente. Mais vous faites que vous ayez dit pour un mécanisme, si vous voulez, de compensation indirecte du paiement, disons, de la dette, Bouboba, en fait, l'utilité des Igonewanyeko. Mais ce qui est certain, moi, que la résilience, moi, capacité de réaction rapide de l'État. Voilà. Sauf que nous n'avons pas de l'argent, nous n'avons pas de l'argent, comme on dit que.
1: Alors, effet de levier,

0: C'est quoi aussi?
1: Bon, mais ça, il essaie de levier moins que même vous faites qu'il y a un disons, Daniel Diapolé. En réalité, ça alimente la consommation. Parce que Khalid Bo, Johnit, donc vous avez l'offre de consommation qui est élargie. La demande et l'offre. Bon, si les gens ont plus d'argent, forcément, ils consomment plus mieux.
2: Bien sûr.
1: Voilà. Donc, amener un impact qui va alimenter la croissance économique par le biais de, disons, des appuis à la, au renforcement du pouvoir d'achat des ménages.
0: Et l'impact de ce financement qui d'aide publique au Sénégal, c'est quoi?
1: Ben, écoutez, vous faites qu'on est développé l'agriculture. Ah. Moi, un impact sur la croissance, Bouboba, dinamouna, élever le niveau en fait, de la production du PIB, le produit intérieur brut. Moi, comme ni mon au Sénégal, donc il est rapproché actuellement à que Sunu Borbi. Donc, plus votre PIB augmente, et davantage, moi, éloigner ce taux de dette. Parce que tu es indicateur, il est quoi. Donc, disons, le taux d'endettement, moi, rapport entre la dette, le service de la dette consolidée avec le PIB. Donc, vous faites qu'on ait l'eau, nous développer une agriculture, nous barrer donc.
0: Et habituellement, conditions de remboursement de la dette dans les demain au Sénégal.
1: Bon, vous avez deux types de dettes, comme nous l'avons dit. Vous avez la dette à maturité, à court terme. Là, à maintenir, bon, voilà, vous êtes sur le marché financier. Maturité 3-4 ans. Et puis vous avez ce qu'on appelle la dette à taux concessionnel. Taux concessionnel, moi, il a maintenu. D'abord, il a fait tout dit en matière de taux d'intérêt, mais ça porte sur des durées de 25-30 ans. Donc, il y a eu l'ingénieur à sortir. Donc, pour le développement, c'est surtout ce type de dette. Maintenant, la flexibilité, moi, le marché financier spot. Mais il a maintenu, donc, il y a un besoin spécial. Pour vous, c'est rapide, il n'y a pas de conditionnalité. Maintenant, le marché, disons, en fait, les discussions avec les partenaires financiers sur la dette à taux concessionnel, comme l'on a maintenu les conditions de faire gagner yombo, effectivement, des gagner yombo.
3: Alors, docteur Bad, nous, Banque mondiale, tout d'un coup, alors, nous avons dit que nous avons dit que nous avons dit que nous avons dit que nous avons dit que nous avons dit que nous avons dit
1: Il y a beaucoup de choses. Théorie, nak FMI dina gëna en fait dina top limuy la ci limuy la moy am l'assurance que li fi xewon ban fi xewat donc il y a des diligences de réunion les due diligence moy dañuy xol les nak il y a plusieurs auditeurs de signature internationale ño xamanteni ño nañ saytu yefi ba ñepp and ci né voilà. Donc ça, c'est un premier pas. Mais la Banque mondiale, il n'y a pas de problème. Donc, ce qui est le cas, c'est un bon signal pour la communauté des investisseurs.
0: Ouais.
1: Parce que nous avons dit que vous faites un effet d'entraînement. Maintenant, il ne faut pas qu'on vende la peau de l'ours avant de l'avoir tué. C'est-à-dire que Yéfi, Lutinek ak jamonom ko négocier ak Banque mondiale bu mu sorti nga signé djel soy ko war wa FMI nga continuer de discuter ak ñom parce que li ci nek li ci gëna am solo moy quelles sont les conditionnalités ñu la tagal négocier pour am xaliss lolu yomb na mais li ci gëna jafé moy quelles sont les contreparties est-ce que c'est des contreparties qui sont liées à l'administration économique du pays wala lenen qui il y a souvent des petits angles morts de discussion.
0: Merci beaucoup, docteur Pape Mamadou Touré, expert maritime agréé, spécialiste de la régulation du pétrole, commerce international et de l'intelligence économique. Salam Sénégal, vous remercie.
1: Merci beaucoup, madame. J'ai eu grand plaisir à merci partager beaucoup. Ce plateau avec vous.
0: Merci, Aruna.
3: Merci beaucoup, Ramatoulaye Nkoyadji.
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6: Merci Khalifa Lo, vous êtes sur la radio de tout le Sénégal, RSI 92.5. Gardez l'écoute dans un instant la suite et Ndeye Fatou Ndiaye vous donne rendez-vous à 19h sur ce même réseau synchronisé de Radio Sénégal pour le journal de 19h.
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0: Il est 19h sur l'ensemble du réseau synchronisé de Radio Sénégal. C'est parti pour le journal.
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0: Coopération Sénégal-Japon. 10 jeunes fonctionnaires décrochent une prestigieuse formation de 2 ans au pays du soleil levant. Le Sénégal est le seul pays francophone bénéficiaire du programme JDS. La cérémonie officielle de départ s'est tenue en présence de notre reporter Malamine Mané. Et puis à Djourbel, les pluies diluviennes paralysent le marché Ndoumbé Diop et plongent les commerçants dans de lourdes pertes, mais pas que. Les mototaxis sont aussi immobilisés. À suivre dans ce 19h, le reportage de Salima Tagay. Cher Diop signe la page des sports et le dossier environnement d'Adia Fatou Sarr mettra un terme à cette édition. À toutes et à tous, bonsoir et bienvenue.
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0: Avec le concours technique de Mame Khalifa Lo, la direction de la prévention et de la gestion des inondations et la Société nationale de gestion intégrée des déchets se sont rendus dans plusieurs communes de Dakar et de Rufisque. Objectif, constater le démarrage des travaux de curage du canal Mame Siré situé dans la commune de Rufisque Ouest. Cette action s'inscrit dans le cadre de la mise en œuvre de leur convention de partenariat visant à prévenir les inondations. Fatou Mbake Diouf.
3: Cette opération s'inscrit dans le cadre du dispositif national de prévention des inondations. La DPJI et la SONAGED interviennent sur plusieurs sites de la région de Dakar avec plus de 275 agents. À Rufisque, les travaux ont démarré au niveau du canal Mame Siré. Madiki Sissé, directeur de la prévention et de la gestion des inondations.
4: Nous avons fait 3 communes, Wakhinan, Yombel Nord, Rufisque Ouest. Le travail va se poursuivre. On va encore toucher l'ensemble des réseaux de la Zangba, des réseaux de Yombel Sud et une bonne partie du département de Pikine. Au-delà donc de Dakar, la SONAGED n'a pas attendu cette convention-là pour travailler dans les inondations.
3: À cette occasion, le directeur général de la SONAGED, Khalifa Babacar Sarr, a lancé un appel aux populations pour qu'elles préservent les ouvrages d'assainissement afin de limiter les risques d'inondation.
5: Le Rufisque est un peu le grand foyer des canaux à ciel ouvert. Nous ne pouvons pas continuer à travailler sans l'apport et la complicité des populations. On ne peut pas continuer à rendre insalubres nos cités. Il faudrait que les populations nous aident. C'est pourquoi au niveau de la SONAGED, on a créé la direction de la promotion de l'éco-citoyenneté pour faire une sensibilisation.
3: Rufisque, Fatou Mbake Diouf Kanouté pour Radio Sénégal.
0: Merci Fatou Mbake Diouf Kanouté à Djourbel. Une partie du grand marché Ndoumbé Diop est inondée. Beaucoup de boutiques et de cantines sont restées fermées depuis ce matin. De fortes précipitations sont tombées dans la ville. Conséquence, le lieu de commerce est difficile d'accès et les motocyclistes de leur côté éprouvent des difficultés à accéder au marché. Ils déplorent une baisse drastique de leur chiffre d'affaires, suivant ce reportage de Salima Tagay.
6: Difficile d'accéder au marché Ndoumbé Diop de Djourbel après les pluies diluviennes qui se sont abattues dans la nuit du jeudi au vendredi dans la commune. Une situation qui impacte le travail des tricycles. Mam Amar Gueye porte la parole.
7: Maintenant, trop.
8: C'est très, très dur. Après chaque pluie, le marché est inaccessible. On est obligé de le contourner. En plus, l'eau endommage nos moteurs. Le marché est rempli d'eau. Difficile de se frayer une voie. On ne peut pas travailler dans ces conditions. Le marché est souvent dans cet état chaque hivernage. On peut rester 3 voire 6 mois sans travailler. En tout cas, c'est difficile. Après chaque pluie, on est impacté. Toutes les activités aux alentours du marché sont à l'arrêt.
6: Conséquence, beaucoup de pertes en termes de chiffre d'affaires. Mam Amar Gueye.
8: Nos chiffres d'affaires sont revus à la baisse. Avant, on gagnait 10 000 francs par jour, mais maintenant, on ne gagne que 2 000 ou 3 000 francs. Les femmes qui sont nos clientes ne viennent presque pas au marché.
6: Le commerce est également rendu difficile dans le marché et aux alentours. À cause de ces inondations, plusieurs cantines et boutiques sont restées fermées. Salim Tegui Djourbel, Radio Sénégal.
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0: 19h04, le 22e bataillon de reconnaissance et d'appui Koumboy Djoufnian a organisé la grande marche de jonction de la zone nord pour préparer celle dite commando prévue à Sakal, une initiative qui vise à rendre opérationnelles les unités et à fédérer davantage les forces de défense et de sécurité, militaires, gendarmes, policiers, sapeurs-pompiers, agents du service d'hygiène, douaniers et personnel pénitentiaire ont participé à cette grande marche. Daoud Colly est le chef d'escadron vétéran du 22e bras commandant la place d'armes de Louga. Nous l'écoutons au micro d'Isidore Alexandre Sen.
7: Tout le monde est présent, que ce soit les eaux de forêt, les sapeurs, la gendarmerie, la police, la douane, le service. L'objectif en réalité, c'est une marche de cohésion pour les FDS, étant donné que chacun d'eux fait son sport de manière intense. Mais cette fois-ci, on a décidé en réalité de le faire aujourd'hui même pour toutes les FDS. Et l'objectif consiste beaucoup plus à renforcer les liens de cohésion et aussi à renforcer les liens de fraternité entre toutes les FDS. Mais l'objectif ultime de toutes ces marches, c'est beaucoup plus en réalité la préparation opérationnelle de nos unités. Parce que, comme on le dit, chaque unité a ses spécialités propres, a ses spécificités propres qui leur permettent en réalité de pouvoir faire face à toutes les menaces et à toutes les formes de par rapport aux jours. La marche nous initie, c'est la première édition, nous initie à ça. Chaque mois, on a le temps de le renforcer pour pouvoir permettre à toutes les unités de pouvoir au moins arriver à un niveau opérationnel, à un niveau opérationnel physiquement, de préparation physique. Et ce qui nous permettra dans l'avenir de pouvoir faire, comme je le dis, au moins une marche de jonction entre la région de Saint-Louis et la région de Louga pour pouvoir se retrouver à Sakal. Donc ça suffit cette préparation pour toutes les FDS de la place d'armes et aussi pour toutes les FDS de la région de Louga. Cette fois-ci, c'est un peu spécifique, c'est une marche de commando.
9: Qu'est-ce que le Sénégalais lambda devrait entendre, marche de commando?
7: Marche commando, c'est beaucoup plus en réalité où on est marche avec nos tenues. Ça, c'est la marche la beaucoup plus simple. Si on pouvait avoir au moins en réalité même notre veste et mettre au même moment un poids lourd avec l'arme pour courir. Donc on l'a fait pour pouvoir préparer les gens pour après arriver à un niveau où tous les gens vont vraiment une marche.
0: Daouda Koli, chef d'escadron du 22e bataillon de reconnaissance et d'appui commandant la place d'armes de Louga. Je vous le disais en titre, la quatrième promotion de la première phase du JDS, projet de bourse de développement des ressources humaines du Japon, s'apprête à rallier le pays du soleil levant. Au total, 10 jeunes fonctionnaires sénégalais ont été retenus pour une formation de 2 ans dans les domaines du développement durable, de l'éducation et de l'économie, entre autres. La cérémonie officielle de départ s'est tenue ce vendredi à Dakar, suivant ce compte rendu signé Malamine Mané.
10: Ils sont 10 fonctionnaires issus des différentes sphères de l'administration publique à bénéficier de cette formation. Mais déjà, Harouna Touré, directeur de la direction de coopération technique, vante les qualités du système éducatif japonais.
11: Le système éducatif japonais est reconnu comme l'un des plus performants au monde. Il repose sur des principes qui fondent son succès. La discipline, le respect, le sens des responsabilités.
10: Au départ, fruit d'une très bonne coopération entre les deux pays, s'est félicité le premier conseil de l'ambassade de Japon au Sénégal, Yoseka Atta.
12: Le Sénégal et le Japon partagent de nombreuses valeurs fondamentales telles que le sens de l'accueil perangrand et au Montana, le respect mutuel et l'attachement à la paix sociale.
10: La première adjointe au représentant du président Jika, Erika Ogata, encourage les boursiers à persévérer dans l'excellence.
13: Chers boursiers du 4e groupe, je vous encourage à profiter pleinement de cette opportunité pour approfondir vos connaissances.
10: Une persévérance dans l'excellence réitérée également par la représentante des boursiers, Ndengone Kan.
14: Conscients des responsabilités qui nous sont confiées, nous nous engageons à représenter dignement le Sénégal, avec excellence.
10: Depuis 2022, le Japon a investi plus d'1 milliard de francs CFA dans ce programme de formation de JDS. Le Sénégal, seul pays francophone bénéficiaire de ces bourses, salue la solidité de la coopération qui renforce davantage le leadership administratif du Sénégal à travers ses ressources humaines.
0: Malamine Mané, le secteur de l'élevage vient de bénéficier d'une dotation spécifique de 3 milliards 13 millions de francs CFA. C'est dans le cadre du plan national de réponse 2026 à l'insécurité alimentaire et gestion de la période de soudure. Le directeur général de l'élevage, Dr Mamadou Diagne, salue cet appui du gouvernement aux éleveurs. Youssouf Konté pour plus de précisions.
15: Ce soutien du gouvernement à l'endroit des éleveurs vient à point nommé selon le directeur général de l'élevage, Dr Mamadou Diagne.
16: Il s'agit donc d'appuyer les éleveurs en aliments de bétail pendant cette période de l'année et qui va leur permettre donc de sauvegarder le noyau sensible constitué par les femelles gestantes et allaitantes, constitué par les jeunes et les animaux de trait. Donc c'est un appui important et donc qui est une réponse du gouvernement par rapport donc à la situation disponible fourragée des différents départements du Sénégal et c'est sur cette base que cela a été déterminé.
15: Parmi les départements déficitaires, Podor, Dagana, Linguère, Matam et Kaffrine, le directeur général de l'élevage, Dr Mamadou Diagne, revient sur les statistiques des animaux en besoin.
16: Nous sommes passés pour ces 5 départements maintenant à 356 398 ovins, 1 023 435 ovins et 537 717 caprins, soit 490 000 UBT. Donc nous passons de 701 338 unités de bétail tropical à 490 214 UBT. Donc de 11 à 5 départements et le besoin alimentaire est passé, disons donc, de 21 040 tonnes d'aliments à 14 706 aliments de bétail. Donc, nécessaire pour les 5 départements.
15: Face à l'urgence alimentaire et pastorale, le gouvernement du Sénégal a décaissé plus de 7 milliards francs CFA pour assister les Sénégalais.
0: Youssouf Konté, 340 milliards de francs CFA de financement de la Banque mondiale au Sénégal. Un bon signal à l'endroit de la communauté financière, mais aussi une enveloppe qui vient consolider la dette globale sans effet sur la structure de l'endettement à court terme. Des propos du docteur Pape Mamadou Touré, expert maritime agréé en commerce international et intelligence économique. Selon docteur Touré, ce financement est avant tout un appui à la résilience des populations. Il était l'invité de Salam Sénégal.
17: C'est toujours un bon signal à l'endroit de la communauté financière que de voir un partenaire aussi important que la Banque mondiale s'engager sur ce type, disons, de programme. Un engagement de 340 milliards, c'est quand même en fait assez conséquent. Ça ne règle pas tous les problèmes, mais c'est déjà une bonne base de discussion avec les autres. C'est très intéressant pour notre pays. Vous avez en fait un engagement global qui va porter sur 340. Ça, c'est le principe général. Puis maintenant, vous avez 220 milliards qui vont constituer un programme déjà précisé. Il va se délimiter en fait en trois sous-parties. Une première de 118 milliards à peu près qui va concerner l'appui à la résilience et à la réponse rapide. Le deuxième aspect, c'est à peu près 80 milliards bon, pour les infrastructures de développement agricole un peu dans la zone nord-centre. Et puis vous avez un appui au développement économique en fait de la Casamance et du Sud-Est. Il y a un impact dans la mesure où ça va certainement, disons, consolider un peu la dette globale. Ça vient en plus, mais ça n'a pas d'effet sur la structure de l'endettement à court terme. L'endettement à court terme, disons, va suivre un autre chemin de discussion. Et puis, vous avez un endettement à long terme qui, lui, est beaucoup plus caractéristique avec, c'est ce qu'on appelle, en fait, l'endettement à taux concessionnel. Effet de levier, c'est donc un appui lié à la résilience des populations, parce que l'État doit d'abord stabiliser une situation sociale, y répondre et ensuite développer.
0: Docteur Pape Mamadou Touré, propos recueillis par Ramatoulaye Sarr et Aaron Adjouf, 19h12.
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0: La santé à Tiwawan prend un nouveau départ. Le tout nouveau centre hospitalier national de la ville s'apprête à accueillir ses premiers patients ce lundi 10 août. Un grand ouf de soulagement pour les populations de la ville sainte et environ. Cette infrastructure sanitaire ultra moderne est dotée d'un plateau technique relevé de plus de 300 lits, 20 spécialités et 6 pôles pour un coût global de 46 milliards de francs CFA. Une première dans la région de Thiès et pour marquer cette mise en service, une journée porte ouverte et une grande opération de nettoiement sont organisées. Papa Mamadou Ndao.
18: Les premiers soins vont être effectués à partir de ce lundi 10 août au niveau de l'hôpital Seydi Hadj Malissi de Tivavan. Cet hôpital de niveau 3 occupe une superficie de 25 000 m². Les soins vont démarrer finalement après plusieurs mois. D'attente initialement prévue sur 16 mois, les travaux qui avaient démarré le 25 juin 2022 vont être partiellement livrés en décembre 2023. L'hôpital national va soulager les populations de Tivavan et environ. En effet, les 20 spécialistes présents sont répartis en 6 pôles. Pôle consultation externe, pôle plateau technique, pôle mère-enfant, pôle urologie et gériatrie, pôle cardio-pneumologie et pôle hospitalisation. La mise en service à quelques jours du Gamon est une aubaine pour les populations. D'une capacité de 300 lits, cet hôpital ultra-moderne accueille aussi un amphithéâtre, des salles de cours et des lieux de culte. 46 milliards de nos francs ont été dégagés par l'État du Sénégal pour offrir à la région de Thiès son premier hôpital de niveau 3. Cependant, si la mise en service est prévue ce lundi, une journée de nettoiement et de portes ouvertes sont déjà prévues pour annoncer la couleur. Papou Moudounaou Tivavan pour Radio Sénégal.
0: Et puis la mode, le tourisme et la culture seront mises en avant durant 3 jours à Sali, la 4e édition de la Petite Côte Fashion Week a démarré ce jeudi. La mode, pilier économique et social, c'est le thème de l'événement qui va contribuer au développement du tourisme et à la promotion de la destination Sénégal, nous dit Marie Diagne.
3: Le secteur du tourisme et de l'économie locale boosté durant ces trois jours que se déroule cet événement culturel. La quatrième édition de la Petite Côte Fashion Week attend une centaine de visiteurs venus du Sénégal, de l'Afrique et de l'Europe. Rosalie Ndour est la promotrice de l'événement.
19: Les gens viennent de partout pour juste l'événement. Les hôtels vont fonctionner, les restaurants vont fonctionner, l'économie. Donc on participe sur ce côté économique.
3: Cette activité est organisée pour valoriser le savoir-faire des créateurs africains tout en mettant en avant la culture sénégalaise.
19: On aura 11 designers, 12 stylistes qui viennent de partout. Dans le Sénégal, on a Saint-Louis, Salimbourg, Dakar, Thiès. Dans l'Afrique, on a le Mali, la Gambie. Et au niveau international, on a aussi un designer qui vient de la France et de l'Italie.
3: L'engagement social de la promotrice sera également renforcé durant cette quatrième édition. C'est à travers des actions en faveur de la population. Vivre ensemble, Dumbourg.
19: La chose nouvelle cette année, c'est vraiment ce côté social. On commence par les enfants, on partage et puis après, on pense à la fête.
3: On appelle et cependant lancé aux bonnes volontés pour permettre la pérennisation de cette action de dimension internationale. Marie Diagne, Hambourg pour Radio Sénégal.
0: Merci Marie Diagne. À Tambacounda, le secteur du lavage automobile connaît un véritable boom. Une activité florissante qui fait vivre de nombreux jeunes, même si les gérants déplorent un manque de financement pour moderniser leur business. Immersion dans le lavage automobile avec ce reportage signé Abraham Paul Puy.
20: Le pistolet à eau siffle, propulsant un jet à haute pression. Nous sommes au quartier Medina Koura, l'un des points de lavage automobile à Tambacounda. C'est au bord de la route qu'Elaj Sissoro a installé sa station de lavage. Grâce à ce commerce, il fait vivre sa famille, emploie aussi plusieurs jeunes.
21: J'utilise les pompes. Avec ce travail, je crée des emplois. Je suis obligé de recruter 2 à 3 jeunes.
20: À peine quelques mètres plus loin, l'ambiance change. Ici, on mise sur le nettoyage à la main, prélavage, savon, rinçage, séchage. Chaque étape est réalisée avec soin.
21: Ça permet de gagner un peu d'argent. Ce business marche plus pendant l'hivernage.
20: Le lavage moderne ou le lavage classique, les automobilistes ont désormais le choix.
21: Je préfère le lavage classique, c'est plus propre comparé aux pompes.
20: À Tambacounda, le secteur est en pleine expansion. Pour les jeunes, c'est une source de revenus et d'emplois. Mais pour aller plus loin, les gérants réclament un accompagnement de l'État. Ils souhaitent accéder à des financements pour moderniser leur installation et développer leur activité. Abraham Poul Puy, Tambacounda, Radio Sénégal.
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0: La page des sports à 19h, passée de 17 minutes. Et c'est avec Cher Dio, bonsoir.
22: Bonsoir, Nefatim Diaye.
0: Afro basket féminin, U18, 2 défaites en 2 matchs pour le Sénégal.
22: Les Lioncelles ont encore une fois perdu, cette fois-ci face à la Tunisie, 44 à 43, battu par le Cameroun lors de la première journée. Les protégés du coach Mohamed Malik Bachir Diop, qui espéraient rebondir, ont encore fait preuve de beaucoup de maladresse lors de ce deuxième match. Pourtant, elles avaient bien démarré la rencontre en remportant le premier carton avant de s'écrouler. Grâce à un partiel de 13-0, la Tunisie est revenue au score pour finalement l'emporter avec un point d'écart. Avec cette deuxième défaite consécutive, les Lioncelles devront impérativement créer l'exploit dimanche face au Nigeria pour espérer décrocher une place en quart de finale de l'Afrobasket en Côte d'Ivoire.
0: Et puis Beach Soccer, le Sénégal accueille la Coupe d'Afrique des Nations en novembre.
22: Une CAN qui va se jouer du 21 au 29 novembre à Dakar, compétition qui réunira les meilleures sélections du continent africain. Dans la foulée, la Fédération sénégalaise de football a dévoilé une liste de 20 joueurs convoqués pour un stage de présélection en vue de cette CAN. Les joueurs sont attendus le lundi 10 août à 8h sur la plage de Diamalay où se déroulera ce premier regroupement jusqu'au 14 août. Le Sénégal, qui avait remporté son 6e trophée continental en 2021 à Sali, ambitionne de reconquérir le trophée devant son public et de décrocher son billet pour la prochaine Coupe du Monde de beach soccer.
0: Kolda a réussi à réduire considérablement la violence dans les matchs de navetane.
22: Là-bas, les acteurs du sport saluent une baisse notable des actes de violence dans les navetanes. Cette évolution positive découle des efforts accrus de sensibilisation au fair play, de l'implication des dirigeants des zones et des mesures de sécurité renforcées prises par les autorités locales afin de préserver la fête du football. Les autorités locales également ont profité de l'occasion pour exposer les doléances sportives de la région de Kolda. Emmanuel Boubayanga.
4: Depuis quelque temps, on note une tendance baissière du taux de violence dans le championnat national populaire à Kolda. Une évolution positive. Le président de la Ligue régionale de football de Kolda, Yaya Jusuf Baldé, s'est dit satisfait.
5: Je suis vraiment satisfait par rapport à la gestion du navetane au niveau de Kolda. Le mouvement entre de bonnes mains et aujourd'hui, les jeunes se déploient corps et âme pour vraiment organiser des navetanes, des activités de vacances très saines.
4: Le seul hic qui fait grincer des dents des acteurs du sport à Kolda, c'est la prolifération excessive d'équipes de football au sein de la commune de Kolda, une situation décriée par les acteurs du sport du fait que Kolda n'est pas bien loti en infrastructure sportive. Yaya Jusuf Baldé.
5: Ce que je déplore au niveau de Kolda, nous avons constaté quand même qu'il y a plus de 70 équipes d'ASC au niveau de la commune, c'est excessif. Et là, j'interpelle l'État du Sénégal. Nous avons constaté quand même deux mouvements. Je pense qu'on devait s'arrêter à une seule structure. L'État du Sénégal doit quand même travailler pour que cette jeunesse sportive se retrouve dans un seul mouvement uni.
4: Il urge donc d'assainir le secteur du sport à Kolda afin d'éviter la prolifération des ASC, les divisions et les tensions notées dans les quartiers. Kolda, Emmanuel Boubayanga pour Radio Sénégal.
0: Merci Emmanuel Boubayanga. Et puis, cher JOJ Dakar 2026, on s'intéresse à quelle autre discipline aujourd'hui?
22: Nous sommes à 85 jours des JOJ de Dakar. On s'intéresse aujourd'hui au tennis de table, donc les entraînements s'enchaînent actuellement au stade Léopold Senghor de Dakar, médaille d'or au dernier championnat d'Afrique de l'Ouest. Les pongistes sénégalais veulent ici très haut le drapeau national. Alicia Pereira a assisté à une de leurs séances d'entraînement suivant son reportage.
8: Sur une table séparée en deux par un filet bas avec des raquettes pleines et des balles de celluloïd, Mariam Diallo, 6 ans, et Mohamedou Lamine Sembène, 17 ans, s'adonnent à ces disciplines qui les passionnent.
23: Le tennis de table, je l'ai commencé quand je faisais la 6e. Ce qui m'a plus poussé à admirer le sport, c'est que vraiment, les coachs, ils nous aident à aimer le sport, ils nous encouragent dans tout ce qu'on fait. Donc, je me suis dit que, puisqu'ils se donnent autant, donc ça vaut le coup d'essayer de me donner à 100%.
24: Quand je suis arrivé en classe de 6e, j'ai trouvé une table de tennis de table. Et chaque récréation, je m'amusais à tenir la raquette et à pousser la balle avec les amis. Et à un moment, j'ai eu cette passion de jouer au tennis de table.
8: Les deux pongistes, en plein préparatif pour les JOJ Dakar 2026, affichent leur ambition.
23: Je suis à 100% prête pour me donner à fond pour mon pays ainsi que pour mon club, surtout pour mes coachs parce qu'ils ont vraiment beaucoup fait pour moi. Donc, une médaille d'or par équipe et en individuel.
24: Notre objectif, c'est être fair play, bien participer, remporter une médaille ou deux. Nous voulons vraiment y arriver.
8: L'effectif est au complet. Le sélectionneur national, Pape Moussa Diack, sur les derniers réglages en vue des JOJ.
25: Actuellement, nous sommes en phase de technicité. On les apprend à jouer, à mieux se comporter et revoir les aspects techniques qui restent à améliorer. Et en ce moment, ils vont partir en Chine pour compléter la formation.
8: Ils sont 4 joueurs à la conquête des médailles d'or au JOJ Dakar 2026.
22: Alicia Pereira a rappelé que nous sommes à 85 jours du début de la compétition qui se déroulera du 31 octobre au 13 novembre entre Dakar, Sali et Diemniadio.
0: Merci beaucoup, cher Diop. C'était la page des sports.
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0: Les pertes post-récolte continuent de fragiliser les revenus des producteurs de fruits et légumes à Diogo, dans le département de Tiwawan. Une entreprise spécialisée dans la conservation des produits agricoles expérimente des chambres froides alimentées à l'énergie solaire. Une solution qui permet de préserver les récoltes, de réduire les pertes et de promouvoir une agriculture plus durable. C'est un dossier environnement signé Adia Fatoussar.
26: À Diogo, dans le département de Tiwawan, les fruits et légumes
6: fraîchement récoltées peuvent désormais être conservées pendant plusieurs jours, voire plusieurs semaines, dans des chambres froides alimentées à l'énergie solaire. Rasoul Mignamsar, ingénieur spécialisé en sûreté de fonctionnement des systèmes industriels.
7: Nous avons démarré avec deux chambres froides d'une capacité respective de 30 mètres cubes à 70 mètres cubes pour la plus grande, ce qui fait un volume total d'environ 100 mètres cubes.
6: Une technologie qui apporte une réponse concrète aux pertes post-récolte, un défi auquel sont confrontés de nombreux producteurs. Nogaïfal, agricultrice.
9: Nous produisons aujourd'hui plusieurs variétés de fruits et de légumes. Nous avons des aubergines, des pastèques et autres. Auparavant, une grande partie de ces récoltes pourrissaient dans les champs, faute de moyens de conservation. Aujourd'hui, grâce à l'énergie solaire, les choses ont beaucoup changé. Tout ce que vous voyez ici n'aurait pas été possible sans le solaire.
6: Pour les acteurs économiques de la zone, les infrastructures alimentées au solaire représentent également un atout pour renforcer la compétitivité des filières agricoles et sécuriser l'approvisionnement des marchés. Saliou Fall, opérateur économique à Diogo.
11: À l'heure actuelle, nous fonctionnons à 100% grâce à l'énergie solaire. Nous n'utilisons plus de carburant. Les forages, les bassins et les chambres froides sont tous alimentés par le solaire. Cela nous permet non seulement d'exporter une partie de notre production, mais aussi d'approvisionner le marché local.
6: Selon les spécialistes, le recours au froid solaire constitue une réponse adaptée aux réalités des zones de production agricole où l'accès à une énergie fiable demeure parfois limitée.
12: Aziz Sambou, je suis expert efficacité énergétique au bureau de mise à niveau des entreprises. L'industrie inverse, ce qu'il faut comprendre, ce n'est pas une industrie qui ralentit l'industrie classique, mais plutôt c'est un modèle qui rend notre industrie classique beaucoup plus compétitive, moins consommatrice d'énergie fossile. Aussi, cette industrie va être plus productive, qui va préparer cette industrie en quelque sorte aux exigences climatiques, mais aussi au marché de demain.
13: Papo Marindjai, fondateur de PGS Africa. Dans les débats, il est ressorti les défis et les enjeux auxquels font face les entreprises dans le cadre de leur optimisation énergétique. Et parmi ces défis, on retrouve l'obsolescence des équipements qui sont utilisés, qui entrave fortement l'optimisation de l'utilisation de l'énergie et qui, dans les perspectives associées à la mise en œuvre de la stratégie de l'État autour de ces questions, nécessite des actions probantes pour arriver à normaliser les équipements qui sont utilisés, mais également pouvoir mettre en avant cette capacité-là à la contribution du verdissement de l'économie. C'est de favoriser l'accès à des équipements de dernière génération pour les entreprises en levant des freins qu'on connaît, c'est des freins associés naturellement au financement, associés à la connaissance du besoin réel des entreprises en termes d'usage, mais également cette capacité-là à pouvoir offrir des services à valeur ajoutée autour de la maintenance, autour des extensions de garantie, mais également autour du transfert de technologies et de compétences.
6: À Diogo, cette initiative illustre le potentiel des énergies renouvelables au service de l'agriculture, une expérience qui montre qu'innovation, sécurité alimentaire et transition énergétique peuvent avancer de concert pour mieux valoriser les productions locales.
0: Grand merci à Adja Fatoussa pour ce dossier. Et c'est la fin de cette édition à 19h, passée de 27 minutes, le rappel des principaux titres.
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0: Coopération Sénégal-Japon, 10 jeunes fonctionnaires décrochent une prestigieuse formation de 2 ans au pays du soleil levant. Le Sénégal est le seul pays francophone bénéficiaire du programme JDS. La cérémonie officielle de départ s'est tenue à Dakar. Vous avez suivi le compte rendu de notre reporter Malamine Mané. Et puis à Djourbel, les pluies diluviennes paralyse le marché Ndoumbé Diop et plonge les commerçants dans de lourdes pertes. Mais pas que, les mototaxis sont aussi immobilisés. Salimata Gueye a fait le point dans ce 19h. Cheikh Diop a présenté la page des sports et le dossier environnement signé Adja Fatoussa a mis un terme à cette édition réalisée par Alicia Prera, Joseph John Dembadjao, coordination Elisabeth Agnessar, Papa Malik Ndao Grand. Merci à l'équipe technique Mam Khalifelo, Mohamed Baybraya, Doroba, production Amadou Ndiaye, CDM Ousmane Ba, Post Synchro, Binta Diallo. Rendez-vous à 21h30 pour le journal en Wolof avec Abdoulaye Ndiaye. Je vous retrouve à 22h pour le français. Excellente suite de nos programmes.

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1: Bonjour à toutes et à tous. Merci de l'écoute. Merci à Céline Diop à la technique. Bienvenue dans votre émission Natura, votre rendez-vous consacré à l'environnement, au climat, à l'énergie et au développement durable. L'agriculture sénégalaise fait face à plusieurs défis. Les effets du changement climatique, la hausse du coût de l'énergie, les difficultés d'accès à l'eau et bien sûr les importantes pertes enregistrées après les récoltes. Pourtant, une source est bien disponible partout au Sénégal et c'est bien le soleil. Peut-il permettre à un agriculteur de produire davantage, de réduire ses dépenses, mais aussi de mieux conserver ses récoltes et surtout d'améliorer durablement ses revenus? C'est tout l'enjeu de notre émission aujourd'hui. Notre invité, eh bien, Rassoul Mignane Sarr, il est ingénieur spécialisé en sûreté de fonctionnement des systèmes industriels. Monsieur Sarr, bonjour et merci d'avoir accepté notre invitation.
2: Bonjour Madame Sarr et merci de nous avoir invités.
1: Voilà. Alors, le soleil, une richesse encore sous-exploitée, Monsieur Sarr. Le Sénégal bénéficie aujourd'hui d'un fort ensoleillement, ça tout le monde le sait. Alors, pourquoi cette richesse naturelle n'est-elle pas encore exploitée dans notre agriculture?
2: À mon avis, les agriculteurs ne mesurent pas encore tout l'impact que pourrait avoir le solaire dans la réduction de leur charge d'exploitation. Mmh. En effet, lorsqu'ils pompent avec du fuel, ils ont un besoin important de trésorerie pour faire face aux besoins de pompage et d'irrigation. Mmh. Ce que le solaire pourrait permettre d'annihiler. Et donc, en effet, nous faisons le Sénégal à un taux d'ensoleillement très élevé, l'un des meilleurs taux des pays de l'Afrique de l'Ouest. Et donc tout ce potentiel pourrait être utilisé, mais l'investissement initial du solaire étant relativement cher, les acteurs et opérateurs agricoles tardent un peu à accéder à cette technologie. Par ailleurs, il reste à être mieux vulgarisé.
1: Alors aujourd'hui, lorsqu'on parle d'énergie solaire, beaucoup pensent uniquement aux panneaux installés sur les toitures, entre autres. Dans le secteur agricole aujourd'hui, quelles sont les possibilités concrètes?
2: Le secteur agricole, nous avons des possibilités d'avoir du pompage via l'énergie solaire au fil de l'eau. D'ailleurs, nous avons les horaires de travail des acteurs agricoles dans leur majorité qui coïncide avec les horaires d'ensoleillement. Mmh. Et donc, ils ont ce potentiel immense de pouvoir pomper l'eau au fil de l'ensoleillement en faisant usage de cette technologie solaire. Le second point est que pour tous les besoins relatifs à une utilisation de l'électricité, que ce soit pour de l'éclairage ou autre, ils ont la possibilité d'avoir du solaire.
1: Mmh. Alors, vous les avez côtoyés, vous travaillez pratiquement avec eux en étroite collaboration. Aujourd'hui, à quel moment de son activité un agriculteur peut-il avoir besoin de l'énergie solaire?
2: L'agriculteur a un besoin du solaire, notamment lors de sa phase d'installation, parce que très souvent, ils ont à minima un local qui permet d'avoir des ouvriers qui restent sur le site. Et donc, ces équipes ont des besoins d'éclairage d'une part. De l'autre côté, le pompage pour toute l'activité agricole pourrait être effectué via la technologie solaire. Et donc, c'est quasiment sur toute la durée des activités agricoles qu'on a besoin du solaire. On reviendra sur le sujet de après-production, le besoin d'utiliser également du solaire pour conserver leurs produits.
1: Peut-on dire que demain, dans le futur, chaque exploitation agricole aura sa propre centrale solaire?
2: C'est notre plus grand souhait et nous œuvrons à pouvoir vulgariser cette technologie. Parce que l'impact que pourrait amener cette révolution sur le pouvoir d'achat des agriculteurs reste immense en termes de gestion de trésorerie. Lorsqu'ils pompent avec du fuel, ils ont un besoin constant d'avoir de la trésorerie pour pouvoir acheter le fuel, ce qui n'est pas le cas pour l'énergie solaire.
1: Alors, quels sont les pays plutôt africains qui nous montrent aujourd'hui la voie dans ce domaine?
2: Nous avons le Maroc qui est dans une position a une belle avance sur pas mal de pays africains. L'Égypte, l'Afrique du Sud, le Kenya, le Sénégal, dans tout cela, arrive vers en tout cas une position sur parmi les 10 premiers pays, mais nous avons pas mal de pays qui nous devancent encore dans l'utilisation de cette technologie.
1: Le terme pompage revient à chaque fois dans vos propos, c'est dire que nous ne pouvons pas, produire sans pour autant avoir de l'eau quand on parle d'agriculture. Je rappelle tout simplement à mes auditeurs que vous suivez Natura et aujourd'hui nous avons le plaisir de recevoir M. Mignane Sarr, Rasoul Mignane Sarr. Il est ingénieur spécialisé en sûreté de fonctionnement des systèmes industriels. C'est pour parler d'agriculture avec un grand mais aussi de solaire. Bien sûr, nous parlons de l'eau, comme je vous l'ai dit tantôt. Prenons le cas d'un maraîcher de la zone des Niaï. Comment le solaire peut-il changer son quotidien, surtout qu'on sait que l'agriculture se fait avec de l'eau?
2: L'agriculture, effectivement, se fait avec de l'eau. Nous ne pouvons pas rester et nous n'avons plus la possibilité d'avoir et d'utiliser ce que nos anciens faisaient par le passé pour pouvoir irriguer quelques lopins de terre en puisant de l'eau dans des puits avec la force motrice manuelle. Aujourd'hui, le pompage, nous avons la possibilité d'avoir du solaire. D'une part, une fois l'investissement réalisé, la technologie est amortie dans le temps. Ça, c'est un premier levier. Les coûts d'exploitation restent très minimisés lorsqu'on utilise le solaire pour pouvoir alimenter ces pompes et pouvoir pomper de l'eau. Tandis que le fuel, nous connaissons tous la problématique de fluctuation des tarifs du fuel lié à beaucoup de facteurs par moment même exogènes. Et donc, le solaire a déjà fait ses preuves. C'est aux acteurs aujourd'hui de pouvoir en faire un usage massif.
1: Est-ce que vous pouvez revenir sur le fonctionnement d'une pompe solaire destinée à l'irrigation?
2: Une pompe solaire destinée à de l'irrigation est alimentée avec des panneaux solaires. Le solaire, principalement, nous aurons des panneaux solaires qui vont alimenter des pompes. Nous avons par moment soit des contrôleurs permettant de recevoir ce courant continu qui arrive de l'ensoleillement, de l'irradiation, pouvoir permettre d'alimenter les pompes qui sont in fine utilisées pour irriguer les terres et pour assurer une agriculture qui puisse permettre d'avoir des rendements.
1: Alors, quels sont les avantages par rapport à une motopompe fonctionnant au gasoil?
2: Les avantages restent considérables. D'une part, nous avons un besoin conséquent en trésorerie lorsqu'on utilise du fuel pour pomper. Les motopompes utilisant du fuel utilisent énormément de fuel avec un tarif assez élevé. L'investissement solaire, une fois réalisé, est amorti dans le temps. On parlera des temps de retour sur investissement. Et donc, c'est dire qu'une fois l'investissement réalisé, on peut pomper au fil de l'ensoleillement sans pour autant se soucier de sa facture énergétique. Et ça, c'est un gain énorme pour pouvoir réaliser des rendements importants.
1: Vous trouvez que c'est une manière d'augmenter ces rendements?
2: Effectivement, le pompage, l'eau fait partie des composantes principales permettant d'avancer vers des rendements de taille. On peut parler des entrants d'une part, On peut également parler de la qualité des sols, de la fertilisation, entre autres. Mais si nous restons sur le sujet du pompage, il est clair que lorsqu'on n'économise pas pour pouvoir mettre à disposition des cultures de l'eau parce que le fuel coûte cher, mais nous avons en abondance le soleil, là nous avons la possibilité d'aller vers des rendements très intéressant.
1: On parle d'un système d'irrigation goutte à goutte. Est-ce que le solaire peut permettre d'alimenter ce système-là?
2: Effectivement, le solaire peut permettre d'alimenter les systèmes, les pompes, les systèmes d'irrigation et au-delà.
1: Peut-il également être utilisé, je le disais tantôt, nous parlons de l'agriculture avec un grand A, peut-il également être utilisé dans l'élevage, par exemple l'aviculture, dans les fermes piscicoles?
2: Oui, le solaire peut être utilisé sur différents secteurs d'activité. L'élevage, la pisciculture, la transformation. Il suffit d'avoir un bon dimensionnement des installations à mettre en place et de pouvoir les installer dans les règles de l'art afin de pouvoir réaliser des économies et de pouvoir rentabiliser l'investissement très rapidement.
1: À vous entendre parler, le solaire peut remplacer l'électricité.
2: Très bien. Et c'est le cas d'ailleurs. Nous, chez Socofel, nous avons des chambres froides qui sont exclusivement alimentées au solaire. Comment? Nous avons, pendant les horaires de journée, le solaire qui alimente les chambres froides en direct. Et par ailleurs, nous avons la batterie, une partie de l'énergie est acheminée et stockée sur la batterie.
1: Nous y reviendrons tout à l'heure plus amplement, mais parlons aujourd'hui des exploitations agricoles. Est-ce qu'il y en a

0: en santé de l'utilisation de la technologie du fait soit d'une installation mal dimensionnée ou d'une installation qui ne répond pas finalement aux besoins attendus. Et donc, cette étape première, il faudrait dès que l'acteur agricole, l'agriculteur qui souhaite se lancer dans le solaire, puisse s'approcher des professionnels du solaire, échanger avec eux, leur partager ses besoins en termes d'alimentation électrique. Et lorsque ces professionnels ont ces besoins, ils pourront lui indiquer les meilleures approches et les meilleurs conseils pour pouvoir s'équiper correctement.
1: Et vous pensez que cela peut aider à vraiment évaluer correctement ses besoins énergétiques?
0: Oui, effectivement, un professionnel peut, en faisant usage d'un bilan de puissance ou même en lançant une campagne de mesure, évaluer correctement les besoins d'une installation, la dimensionner et par la suite pouvoir l'installer correctement.
1: Et quels sont les équipements prioritaires selon que l'on soit maraîcher, arboriculteur, éleveur?
0: Une centrale solaire est principalement composée de panneaux solaires. C'est le cœur du système. Nous avons par moment des onduleurs qui sont utilisés pour transformer l'énergie, le courant continu, en un courant alternatif qui pourrait être utilisé pour les besoins d'alimentation d'un certain type d'équipement. Au-delà, les panneaux solaires sont installés sur des structures métalliques. Et donc, ces trois composantes constituent la chaîne principale d'une centrale solaire. Tantôt, vous avez demandé si pour des besoins nocturnes, on peut avoir des besoins d'avoir une batterie pouvant stocker de l'énergie afin de permettre d'avoir une alimentation continue. Et donc, on peut, sur une installation, rencontrer des batteries solaires également.
1: Alors, sur une superficie, par exemple, de 10 hectares, comparé à ces champs qu'on a eu à visiter à Diogo il y a une semaine, sur une superficie de 40 hectares, 70 hectares, est-ce qu'on peut disposer d'une grande exploitation? Il faut systématiquement avoir une grande exploitation pour pouvoir disposer de ce dispositif solaire-là, ou avec plutôt une superficie moyenne, on peut toujours installer le solaire.
0: N'importe quelle exploitation peut faire usage du solaire. Qu'on soit sur une superficie de 200 mètres carrés, 200 mètres carrés ou de plusieurs hectares, on a la possibilité d'installer un système qui est adapté à ses besoins, d'où la nécessité d'avoir un bon dimensionnement afin d'avoir de l'adéquation entre l'investissement à apporter et les économies qui sont générées par le système du fait de son utilisation.
1: Justement, on parle d'investissement. Alors, combien de temps faut-il généralement pour rentabiliser une installation?
0: Pour rentabiliser une installation solaire, si le temps d'utilisation est important, c'est-à-dire l'installation est utilisée à sa capacité maximale et sur la durée la plus longue possible, je pense à des installations qui fonctionneraient jour et nuit. Plus on a ces conditions, plus le temps de retour sur investissement est court. Et donc, moyennement, pour certaines installations, on pourrait avoir des temps de retour sur investissement allant de 2 à 4 ans, ce
1: Pour
0: qui reste très intéressant.
1: ces installations, quels sont les critères à vérifier avant d'acheter des panneaux solaires?
0: Pour acheter des panneaux solaires, il est nécessaire de pouvoir s'assurer de leur puissance, leur rendement, les conditions dans lesquelles ces panneaux peuvent opérer, mais également vérifier si les panneaux sont certifiés.
1: Justement, comment reconnaître une installation de qualité, mais quelles sont aussi les erreurs les plus fréquentes commises par les producteurs?

0: Une installation de qualité, on la reconnaît par rapport en vérifiant la nature des installations qui ont été mises en place, la disponibilité ou pas de certificats qui attestent de la qualité des produits, mais également le respect des normes de qualité, de performance, mais également de sécurité. Les erreurs qui sont très souvent commises sont un acteur qui souhaite s'équiper d'un système solaire et qui part au niveau de la quincaillerie du coin acheter ses panneaux solaires, soit lui-même les installer parce qu'il a vu des installations dans d'autres contrées, ou également de faire d'appeler un installateur qui n'est pas qualifié.
1: Exactement. Alors, vous suivez Natura et l'on parle aujourd'hui de solaire au profit des agriculteurs. Produire davantage est une chose, mais encore faut-il réussir à conserver cette production. Je rappelle que nous recevons dans Natura Monsieur Rasoul Mignane Sarr. Il est ingénieur spécialisé en sûreté de fonctionnement des systèmes industriels. Alors, Monsieur Sarr, le solaire contre les pertes post-récolte, c'est bien possible. Pourquoi le Sénégal perd-il encore autant de fruits et légumes après les récoltes?
0: Les pertes post-récolte perdurent au Sénégal, alors que c'est une problématique qui est connue de tout le monde et qui fait perdre jusqu'à une estimation. Selon des estimations, nous avons des pertes pouvant aller entre 30 à 40% des valeurs produites, de la production. Et donc, ce qui reste considérable. Si nous mettons des chiffres en face de ces pourcentages, nous pouvons aller jusqu'à des pertes qui peuvent être chiffrées jusqu'à plus de 60 milliards de francs CFA par an. Et donc, c'est une niche importante, mais nous perdons une part de souveraineté alimentaire du fait de ces pertes post-récolte. Parce que, au-delà de ces pertes, nous importons énormément de fruits et légumes pour combler les besoins des populations que la production locale ne parvient pas à couvrir, alors qu'une bonne partie pouvait être couverte si on avait bien conservé les produits qui sont produits localement. Et donc, ce qui se passe est que nous faisons face à une insuffisance des capacités de conservation et de stockage au Sénégal. La chaîne de froid n'est pas très développée. Et cela nous ramène à être sur une problématique de fluctuation des prix, d'une part, et de l'autre côté, sur des besoins d'importation assez importantes. Chez Socofel, la société de conservation et de commercialisation de fruits et légumes que j'ai fondée en 2024 et que j'assure la direction, nous avons opté par la mise en place de solutions concrètes avec des chambres froides solaires permettant d'assurer une conservation des légumes. Nous conservons de l'oignon, de la pomme de terre, mais au-delà, avec des produits horticoles comme de la carotte, des choux, du concombre, de la tomate, bref, beaucoup de variétés.
1: La solution, elle est là, les chambres froides, mais pas n'importe laquelle. Il faut des chambres froides solaires, mais comment cela fonctionne?
0: Une chambre froide, elle est principalement composée de panneaux sandwich qui sont l'armature permettant d'avoir une isolation. Ensuite, nous avons des systèmes frigorifiques qui permettent d'assurer le froid. Ces systèmes frigorifiques sont énergivores. Le faisant, le choix d'avoir des chambres froides solaires est justifié principalement par le premier facteur, réduire fortement les coûts, les charges d'exploitation du fait de l'utilisation du solaire. Ensuite, nous avons la technologie solaire qui permet une réduction des émissions de CO2. Et donc, nous avons véritablement, avec l'ensoleillement que nous disposons au Sénégal, la possibilité d'avoir des chambres froides solaires qui fonctionnent exclusivement au solaire. C'est ce que fait, nous n'avons pas du tout de réseau Sénélec, mais également, nous ne faisons pas usage de groupes électrogènes. Et donc, c'est dire que la centrale solaire est en mesure d'assurer un fonctionnement en pleine autonomie des chambres froides, jour et nuit.
1: Et qu'est-ce que cela change chez le producteur?
0: Chez le producteur, l'impact est réel. À titre d'exemple, je vais vous donner deux exemples que j'ai connus très récemment. Le premier, c'est un acteur qui, au moment de la récolte, a eu une production d'environ une tonne de poivrons. Au même moment, le prix au kilogramme était de 100 francs CFA. Lorsqu'il s'est approché de Sokofel et qu'on lui a conservé les produits sur une durée d'environ un mois, le prix était passé de 100 francs CFA à 350 francs CFA.
1: Et le coût de conservation?
0: Et sur cela, soyez rassurés, on ne lui a pas pris 50 francs. On lui a facturé moins de 50
1: francs. Donc, il gagne doublement?
0: Pleinement. Et donc, sur cet écart-là, ramené sur la tonne, reste des économies considérables par rapport à la situation qu'il a évitée.
1: Maintenant, comment accompagnez-vous le producteur après l'agriculteur, plutôt après récolte?
0: Nous accompagnons les agriculteurs via deux leviers. Le premier levier est le fait de pouvoir leur acheter la production en masse, conserver dans nos chambres froides et de pouvoir revendre dans notre réseau, soit avec un canal B2B ou un canal B2C. Le second est que nous leur offrons la possibilité de pouvoir leur mettre à disposition des espaces au niveau de la chambre froide où ils peuvent conserver leurs produits moyennant une redevance qui est calculée. Ainsi, ils parviennent à décaler leur période de vente et de faire un meilleur profit.
1: Vous êtes installé à Diogo et bien sûr, vous travaillez avec certains producteurs qui sont dans la commune. Alors, dites-nous, qu'est-ce que vous avez observé comme rendement? Avez-vous observé les revenus, si les revenus ont augmenté ou pas?
0: On a observé véritablement que les producteurs qui utilisent nos chambres froides améliorent énormément leur rendement, leurs économies. J'ai tantôt cité le cas du producteur sur du poivron, mais nous travaillons avec des acteurs qui sont sur l'export et un des acteurs nous a fait part de sa satisfaction du fait qu'il parvient à exporter environ jusqu'à 5 tonnes d'aubergines amères par semaine en récoltant, conservant au niveau de nos chambres froides. Lorsque les conditions du fret le permettent, il envoie la production vers la France, ce qui est une révolution importante.
1: Monsieur Sarr, vous conviendrez avec moi que la question aujourd'hui, c'est comment démocratiser le solaire. Alors, quels sont aujourd'hui les principaux obstacles à l'adoption du solaire par ces agriculteurs?
0: L'adoption du solaire par les agriculteurs rencontre deux défis majeurs.
1: Lesquels?
0: Le premier défi est un défi lié au financement, l'accès au financement. Parce que l'installation initiale, le coût de l'investissement initial reste relativement cher. Donc il faudra y accéder. Et par la suite, quoique le temps de retour sur investissement soit vraiment assez faible. On a parlé tantôt de 2 à 4 ans. Il faudrait accéder à l'investissement. Ça, c'est le premier levier. Le second, l'information de qualité. Beaucoup d'acteurs ne connaissent pas l'impact que pourrait avoir le solaire dans leur réduction de charges énergétiques, notamment les charges du fuel, ou connaître véritablement les produits de qualité. Et donc, l'information de qualité est importante. L'accès au financement est important.
1: Le premier défi, c'est le financement, vous l'avez dit. Le financement reste-t-il le principal frein?
0: Il reste le principal frein. Par contre, il y a un certain nombre d'acteurs qui se proposent de mettre à disposition le financement. Ce qui reste aux acteurs, c'est de pouvoir être non pas dans l'informel, mais d'avoir des entités formelles qui peuvent capter ces financements. À titre d'exemple, chez Solarix, l'entreprise pour laquelle j'assure la direction générale, nous mettons à disposition des financements permettant aux acteurs du commerce et de l'industrie de pouvoir s'équiper sans pour autant porter l'investissement. Et donc, c'est dire que demain, avec une signature, un acteur a la possibilité de pouvoir disposer d'une centrale solaire sur une période définie et au terme du contrat, il est acquéreur de la solution.
1: On peut considérer que vous pouvez être un partenaire technique, mais au-delà de ça, les banques, les collectivités territoriales et les partenaires financiers, ils ont un rôle à jouer dans cela.
0: Leur rôle reste imminent, très important. Nous avons parlé de l'accès au financement, donc ils ont un rôle à jouer dans ce sens. Le second pourrait être l'accès à une information de qualité en vulgarisant les meilleures pratiques et les meilleures solutions solaires. Le troisième levier pourrait être la mise à disposition des jeunes de la formation de qualité. Parce que même si on accède à de l'investissement et qu'on a une information sur les avantages de la technologie, mais que l'installation ne soit pas effectuée dans les règles de l'art, cette installation ne perdurera pas. Et donc, la formation de qualité est très importante.
1: Vous êtes en phase d'échéage à Diogo. Vous êtes installé, mais vous aimeriez élargir cela un peu partout dans le pays. Que faudrait-il mettre en place justement pour que ces petits producteurs puissent accéder plus facilement à ces technologies?
0: Nous avons, via le pilote de Diogo, eu un certain nombre d'indicateurs très satisfaisants et qui ont démontré de la viabilité du modèle économique. Nous sommes en train d'explorer et de faire une cartographie des différentes zones du pays, d'identifier les besoins en termes de stockage et de capacité, mais également l'investissement à mobiliser pour cela. Et lorsque cette architecture d'information serait disponible, nous échangerons avec les acteurs et les partenaires financiers pour aller à l'échelle et pouvoir déployer à grande échelle le modèle de Sokofel qui a déjà fait ses preuves.
1: Alors, Monsieur Sarr Mignane, Rassoul Mignane, alors vous êtes ingénieur de formation. Pourquoi aujourd'hui avoir choisi de consacrer votre carrière à l'agriculture et aux énergies renouvelables?
0: Moi, j'ai été par moments. J'ai eu un pincement au cœur. Lorsque, en fréquentant la zone de Diogo, j'ai vu des producteurs qui avaient de la tomate et qui, du fait du prix qui était sur le marché, comparé à leur coût de revient, ont délaissé la tomate au niveau des champs. En parcourant d'autres localités, j'ai vu par endroits des produits agricoles une fois récoltés avec toute la pénibilité que l'activité agricole a être jetée. Et donc, je me suis dit, certainement, il y a des solutions à cela. Et c'est partant de ce constat que j'ai pu mener mes recherches et étant ingénieur de formation pour aboutir à la mise en place de ce modèle de Socofel.
1: Exactement. Quelle est votre vision du Sénégal agricole dans les 10 prochaines années?
0: Pour moi, le Sénégal a tous les avantages pour pouvoir arriver à une souveraineté alimentaire. Un certain nombre de défis se dressent devant nous. Les défis vont être la production agricole devra être de qualité. Parce que même au niveau de Socofel, on a observé qu'un certain nombre de produits peuvent ne pas être conservés dans le long terme du fait des pratiques culturelles qui ont été utilisées. Et donc le défi de la formation des acteurs agricoles est à relever. Le second défi est le défi de la mise en place des systèmes de conservation. Parce que même si la production est importante et que nous ne parvenons pas à pouvoir conserver cela pour pouvoir l'utiliser dans les périodes où la pénurie va se faire savoir, nous n'aurons pas la possibilité d'aller vers une agriculture durable. Et donc cette durabilité passera par l'utilisation du solaire qui, comme indiqué, permet de réduire de manière drastique les coûts d'exploitation liés à l'utilisation du fuel ou de l'électricité qui pourrait provenir du réseau.
1: Vous avez une vision très claire de l'avenir agricole aujourd'hui. Je vais tout simplement vous permettre de parler directement aux agriculteurs. Alors, un message à l'endroit plutôt des agriculteurs.
0: Le message à faire passer est que l'agriculture sénégalaise a besoin d'avoir des agriculteurs qui sont organisés en des coopératives très bien structurées pour pouvoir capter des financements permettant de l'amener à un autre niveau. Et cela reste possible en ne s'isolant pas, mais en étant organisé. Une fois cette organisation mise en place, la formation des acteurs est importante, mais également l'accompagnement de l'État à travers des mécanismes permettant de pouvoir réguler le marché selon les disponibilités des moments.
1: Beaucoup de personnes veulent entreprendre, mais ils ont peut-être des difficultés d'orientation. Aujourd'hui, si vous deviez leur parler, quel serait le message?
0: Le message est que j'ai vu beaucoup de Sénégalais investir dans de l'immobilier, dans d'autres activités. L'investissement agricole reste très rentable. Et donc, n'hésitez pas à. Les niches restent très importantes. De l'autre côté, nous avons une jeunesse qui est là, qui ne demande qu'à servir le pays. Et donc, nous avons la possibilité, avec l'activité agricole d'une part, mais également de la transformation, de pouvoir créer des emplois durables permettant de canaliser ce flux de jeunes que nous avons qui migrent vers les côtes de l'Espagne, entre autres, et qui font d'excellents résultats.
1: Exactement. De notre côté, il y a les décideurs publics. Qu'est-ce que vous leur dites?
0: Mon message aux autorités étatiques serait de mieux accompagner les agriculteurs en permettant, en facilitant l'accès au financement d'une part, en permettant une structuration des activités, mais également en permettant d'avoir une production qui, une fois réalisée, puisse être commercialisée correctement dans le pays sans pour autant faire face à une vague d'importation de produits qui proviennent d'ailleurs.
1: Accompagner les agriculteurs pourrait aussi accompagner les entrepreneurs tels que Socofel. Aujourd'hui, l'État pourrait passer par là pour aider les agriculteurs.
0: L'accompagnement des entrepreneurs reste un levier fort de développement de l'agriculture sénégalaise. Lorsque j'investissais au niveau de Diogo, j'ai trouvé des terres et des habitations qui n'étaient même pas clôturées. Ma fierté aujourd'hui, c'est quand j'arrive dans la zone et que je retrouve toutes les maisons avec des clôtures, je vois une autre vie derrière. Et donc, les projets, l'entrepreneuriat est un levier fort important d'impact social, mais également de création de valeur. Et donc, l'accompagnement de l'État pourrait être les exonérations pour pouvoir, lorsqu'on investit d'une part, le fait de pouvoir disposer de droits de douane qui soient décalés un peu plus pour permettre que les premières années d'activité, l'entrepreneur puisse développer son activité, mais également l'accompagnement dans tout ce qui est formation, entre autres, et l'accès au financement.
1: Voilà. Alors, aujourd'hui, nous retiendrons tout simplement que le solaire ne sert pas uniquement à produire de l'électricité. Il permet aussi d'irriguer les champs, d'alimenter les exploitations agricoles et de conserver les récoltes, mais aussi transformer les produits et réduire les coûts de production, mais aussi d'améliorer les rendements et de créer davantage de richesses pour les producteurs. C'est bien de cela qu'il s'agit. Alors, Monsieur Rassoul Mignansar, on va tout simplement conclure en beauté. Vous savez qu'on parle aux agriculteurs sénégalais et pour la plupart, ils veulent que le message soit clair, mais à travers cela, on va tout simplement le véhiculer en Wolof. Tout simplement, il est un peu difficile pour vous, mais vous allez tout simplement vous débrouiller un tout petit peu. Alors, on va résumer tout simplement tout ce qu'on vient de dire en Wolof parce que c'est tellement important. Je vous remercie déjà. Je remercie tous les auditeurs de Radio Sénégal, particulièrement ceux qui écoutent Natura. 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

0: Il est 22h sur l'ensemble du réseau synchronisé de Radio Sénégal. C'est parti pour le journal.
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0: À Tambacounda, la laïcité et la citoyenneté étaient au cœur de la 66e édition du Conseil national des équipes enseignantes catholiques. Objectif, renforcer le vivre ensemble au Sénégal. Anne-Marie Bassen nous en dira plus dans ce 22h. Thiès est la deuxième région la plus accidentogène au travail. La Caisse de sécurité sociale et le patronat intensifient la sensibilisation à la sécurité et à la santé professionnelle. C'est en prélude au Congrès mondial de 2027. La page des sports, ce sera avec Cheikh Diop, Dr Mamcheikh Antossal, économiste, enseignant-chercheur et l'invité de ce journal. Au menu de son entretien avec Khadifal Koulibaly, la hausse des besoins de financement des subventions énergétiques du document de programmation budgétaire et économique pluriannuel. Entretien à suivre à la fin de cette édition.
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0: Avec le concours technique de Mam Khalifa Lour. Bonsoir à toutes et à tous et bienvenue. Tambacounda a accueilli la 66e édition du Conseil national des équipes enseignantes catholiques des différents diocèses du Sénégal. Une rencontre qui a réuni les acteurs de l'éducation du public comme du privé, les autorités locales et religieuses pour échanger sur la problématique de la laïcité et de la citoyenneté au Sénégal. Une manière de contribuer à la consolidation du vivre ensemble au Sénégal. Anne-Marie Bassen.
3: Pendant 5 jours, les équipes enseignantes catholiques vont échanger autour de la thématique de la laïcité et de la citoyenneté au Sénégal. Cette rencontre est organisée par le Conseil national. Anne-Marie Rose Ndion, coordinatrice nationale des équipes enseignantes catholiques du Sénégal.
4: C'était un thème d'actualité vu la constitution du Sénégal qui parle de la laïcité et comment les valeurs maintenant ont commencé à être bafouées. On a jugé bon de parler de ce thème, ne serait-ce qu'éveiller les consciences.
3: Monseigneur Paul Abel Mamba, évêque du diocèse de Tambacounda, espère que les conclusions de cette rencontre seront au Sénégal.
5: Comme communauté chrétienne, nous avons notre part à jouer puisque l'éducation qui est un attribut régalien de l'État, une partie nous a été confiée. Et nous devons aussi nous associer à la réflexion en amont pour pouvoir présenter les meilleurs éléments qui puissent consolider l'éducation dans notre pays. Et donc, le bras armé de notre communauté qui est les équipes enseignantes réfléchissent pour nous donner des éléments d'appréciation pour que nous puissions, comme communauté, apporter notre contribution à ce qui va se décider pour l'éducation de notre jeunesse, de nos concitoyens, pour essayer d'apporter notre pierre à l'édification de cette nouvelle refondation.
3: Cette rencontre vise à préserver la cohésion sociale et le vivre ensemble, tout en promouvant l'équité, la justice et la paix. À l'issue des travaux, des recommandations seront formulées et remises aux autorités. Anne-Marie Bassen, Tambacounda pour Radio Sénégal.
0: Et puis le prix Tané militaire Charles Tchororé de Saint-Louis a célébré ses meilleurs élèves pour l'année scolaire 2026. Les autorités vantent des performances de cet établissement d'excellence. La cérémonie de remise des prix aux élèves crack du prix Tané militaire de Saint-Louis a été présidée par le ministre des Forces armées. Le reportage de Souleymane Choy.
6: Ils sont 171 récipiendaires des prix Tané militaire de Saint-Louis et d'autres pays d'Afrique à être distingués à travers des prix d'excellence. Le pultané militaire Charles Tchoré a réalisé des performances notables cette année au moyen secondaire. Le colonel Abdoulaye Mbeng, son directeur.
7: On a eu le résultat du baccalauréat cette année. Aujourd'hui, il y a une progression avec un taux de 98,4%. On apprécie sa juste valeur, la performance de cette année, d'avoir place sur le plus haut podium.
6: Cet établissement de renommée excelle aussi dans le domaine sportif à l'instar ici de l'enfant de troupe Aline Badarasek en terminale L2, lauréat du prix du meilleur élève sportif.
8: Je suis ému, j'ai travaillé d'arrache-pied durant de longues années. Je me distingue notamment le cross inter-école, les inter-écoles militaires de football.
6: Tout en magnifiant les belles performances du plutôt militaire de Saint-Louis, le ministre des Forces armées, Yankoba Djemé, s'est félicité de l'adoption d'une nouvelle vision éducative face au défi de l'intelligence artificielle.
7: Il est mieux fondé que la communauté éducative pour appréhender les transformations radicales. L'État du Sénégal est formé à travers le monde technologique et la stratégie numérique pour l'éducation SN 25-29. Le gouvernement a entrepris d'exploiter toutes les opportunités offertes par l'IA afin de moderniser.
6: C'est le Mathieu Sani pour la RTS.
0: Souleymane Thiaye, le Sénégal va réaliser en 2026 et 2027 son deuxième recensement général des entreprises. Il s'agit là d'un précieux outil d'aide à la décision pour les acteurs politiques et économiques. Une enveloppe de 5 milliards de francs CFA est mobilisée pour la réalisation du RG2. 1600 agents enquêteurs seront aussi mobilisés à Matam. Un CRD a été consacré au sujet au Marning.
9: Après 2016, le Sénégal procède en 2026-2027 au deuxième recensement général des entreprises. L'exercice permet d'actualiser les informations relatives à la composition du tissu économique de notre pays. Mamadou Ngalgoukane, directeur des statistiques économiques et de la comptabilité nationale à l'ANSD, l'Agence nationale de la statistique et de la démographie.
10: Un recensement qui va nous permettre d'identifier quelles sont les entreprises qui sont actives et dans quel secteur d'activité elles exercent. Recueillir des informations sur les conditions d'activité de ces entreprises.
9: 300 cartographes sont mobilisés depuis le mois de mai dernier pour l'identification des unités, leur localisation et les secteurs d'activité. Pour la phase de dénombrement en 2027, 1700 agents enquêteurs seront déployés sur l'ensemble du territoire national.
10: C'est cette deuxième phase qui va permettre de collecter des informations plus détaillées avec l'ensemble des acteurs de l'écosystème.
9: À Matam, le CRD consacré au partage d'informations a réuni différents acteurs. Tafsir Babaane, l'adjoint au gouverneur chargé du développement.
11: Permettre à tous ces acteurs-là de se préparer. Il y aura un comité au niveau régional qui va un peu superviser les activités.
9: Le budget du deuxième recensement général des entreprises s'élève à 5,18 milliards de nos francs. Omar Nying, Matam, Radio Sénégal.
0: Merci Omar Nying. HS, la Caisse de sécurité sociale, promeut activement la sécurité et la santé au travail. Elle a agi à travers sa direction de la prévention des risques en milieu professionnel pour les accidents de travail devenus fréquents dans les entreprises, surtout celles des mines. HS, en partenariat avec le Conseil national du patronat, elle mène des missions de terrain pour sensibiliser les employeurs sur leurs obligations d'assurer la sécurité et la santé des travailleurs. Amina Tidjé.
12: Thiès, deuxième région la plus accidentogène en milieu professionnel. Et pourtant, la sécurité et la santé au travail sont une obligation pour réduire les risques d'accident. Et pour remplir ces obligations, des actions de prévention, d'information et de formation sont nécessaires. Makebe Silla, directeur de la prévention des risques professionnels à la Caisse de sécurité sociale.
13: Sensibiliser les employeurs sur les risques encourus en milieu de travail. Toutes les mesures de prévention doivent être corrélées fortement à la productivité. Thiès, c'est une région où on a plusieurs secteurs d'activité. Nous, au niveau de la Caisse sociale, on a tout ce qui est accident de travail et maladie professionnelle. Au vu des statistiques, Thiès est la deuxième région la plus accidentogène.
12: Pour promouvoir la culture de la santé et de la sécurité au travail, le Conseil national du patronat préconise un plan de prévention couvrant l'évaluation des risques professionnels, ce qui permettra de garantir la sécurité des travailleurs avec une bonne organisation des moyens approprié. Massar Sarr, membre du CNP, Conseil national du patronat.
14: Notre rôle, c'est quoi? C'est de faire de la promotion de la sécurité santé au travail dans nos entreprises. Dans le monde entier, 3 millions de personnes meurent chaque jour durant du mois de travail.
12: Cette démarche de la CNP et de la Caisse de sécurité sociale s'inscrit dans le cadre des préparatifs de l'Organisation pour le Sénégal du 24e Congrès mondial sur la sécurité et la santé au travail en 2027. Aminata Diaye, Thiès, RTS.
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0: Une partie du grand marché Ndoumbé Diop de Diourbel est inondée. Beaucoup de boutiques et de cantines sont restées fermées depuis ce matin. De fortes précipitations sont tombées dans la ville. Conséquence, le lieu de commerce est difficile d'accès et les motocyclistes de leur côté éprouvent des difficultés à accéder au marché. Ils déplorent une baisse drastique de leur chiffre d'affaires. Suivant ce reportage de Salima Tagué.
16: Difficile d'accéder au marché Ndoumbé Diop de Diourbel après les pluies diluviennes qui se sont abattues dans la nuit du jeudi au vendredi dans la commune. Une situation qui impacte le travail des tricycles. Mam Amar Gueye porte la parole.
17: C'est très très dur. Après chaque pluie, le marché est inaccessible. On est obligé de le contourner. En plus, l'eau endommage le moteur. Le marché est rempli d'eau. Difficile de se frayer une voie. On ne peut pas travailler dans ces conditions. Le marché est souvent dans cet état chaque hivernage. On peut rester 3 3 voire 6 mois sans travailler. En tout cas, c'est difficile. Après chaque pluie, on est impacté. Toutes les activités aux alentours des marchés sont à l'arrêt.
16: Conséquence, beaucoup de pertes en termes de chiffre d'affaires. Mam Amar Gueye.
17: Nos chiffres d'affaires sont revus à la baisse. Avant, on gagnait 10 000 francs par jour, mais maintenant, on ne gagne que 2 000 ou 3 000 francs. Les femmes qui sont nos clientes ne viennent presque pas au marché.
16: Le commerce est également rendu difficile dans le marché et aux alentours. À cause de ces inondations, plusieurs cantines et boutiques sont restées fermées. Salimata Gueye Djourbel, Radio Sénégal.
15: Merci Salimata Gueye. La direction de la prévention et de la gestion des inondations et la Société nationale de gestion intégrée des déchets se sont rendues dans plusieurs communes de Dakar et de Rufisque. Objectif, constater le démarrage des travaux de curage du canal Mamsiré situé dans la commune de Rufisque Ouest. Cette action s'inscrit dans le cadre de la mise en œuvre de leur convention de partenariat visant à prévenir les inondations, nous dit Fatoumba Kedjouf Kanouté.
18: Cette opération s'inscrit dans le cadre du dispositif national de prévention des inondations. La DPJI et la SONAGED interviennent sur plusieurs sites de la région de Dakar avec plus de 275 agents. À Rufisque, les travaux ont démarré au niveau du canal Mamsiré. Madiki Sissé, directeur de la prévention et de la gestion des inondations.
19: Nous avons fait 3 communes, Wakhinan, Yembel Nord, Rufisque Ouest. Le travail va se poursuivre. On va encore toucher l'ensemble des réseaux de la Zangba, l'ensemble des réseaux de Yembel Sud et une bonne partie du département de Pikine. Au-delà donc de Dakar, la SONAGED n'a pas attendu cette convention-là pour travailler dans les inondations.
18: À cette occasion, le directeur général de la SONAGED, Khalifa Babacar Sarr, a lancé un appel aux populations pour qu'elles préservent les ouvrages d'assainissement afin de limiter les risques d'inondation.
20: Rufisque est un peu le grand foyer des canaux à ciel ouvert. Nous ne pouvons pas continuer à travailler sans l'apport et la complicité des populations. On ne peut pas continuer à rendre insalubres nos cités. Il faudrait que les populations nous aident. C'est pourquoi au niveau de la SONAGED, on a créé la direction de la promotion de l'éco-citoyenneté pour faire une sensibilisation.
18: Rufisque, Fatoumba Kedjouf Kanouté pour Radio Sénégal.
15: Et puis la quatrième promotion de la première phase du JDS, projet de bourse de développement des ressources humaines du Japon, s'apprête à rallier le pays du soleil levant. Au total, 10 jeunes fonctionnaires sénégalais ont été retenus pour une formation de 2 ans dans les domaines du développement durable, de l'éducation et de l'économie, entre autres. La cérémonie officielle de départ s'est tenue ce vendredi à Dakar, suivant ce compte rendu signé Malamine Mané.
21: Ils sont 10 fonctionnaires issus des différentes sphères de l'administration publique à bénéficier de cette formation. Mais déjà, Aruna Touré, directeur de la direction de coopération technique, vante les qualités du système éducatif japonais.
22: Le système éducatif japonais est reconnu comme l'un des plus performants au monde. Il repose sur des principes qui fondent son succès. La discipline, le respect, le sens des responsabilités.
21: Au départ, fruit d'une très bonne coopération entre les deux pays, s'est félicité le premier conseil de l'ambassade de Japon au Sénégal, Yoseka Atta.
23: Le Sénégal et le Japon partagent de nombreuses valeurs fondamentales telles que le sens de l'accueil terangra et omotenashi, le respect mutuel et l'attachement à la paix sociale.
21: La première adjointe au représentant du président Jika, Erika Ogata, encourage les boursiers à persévérer dans l'excellence.
24: Chers boursiers du 4e groupe, je vous encourage à profiter pleinement de cette opportunité pour approfondir vos connaissances.
21: Une persévérance dans l'excellence réitérée également par la représentante des boursiers, Ndengone Kan.
25: Conscients des responsabilités qui nous sont confiées, nous nous engageons à représenter dignement le Sénégal avec excellence.
21: Depuis 2022, le Japon a investi plus d'un milliard de francs CFA dans ce programme de formation de JDS. Le Sénégal, seul pays francophone bénéficiaire de ces bourses, salue la solidité de la coopération qui renforce davantage le leadership administratif du Sénégal à travers ses ressources humaines.
15: Malamine Mané, direction Kaolack. Le nouveau gouverneur de la région est en tournée de prise de contact après les foyers religieux. Gueye Diouf a effectué une visite ce vendredi à la mairie de la commune de Kaolack. Le gouverneur milite pour une bonne collaboration entre les collectivités et l'administration territoriale pour relever les défis de développement socio-économique de la région. Ousmane Bang.
26: Le nouveau gouverneur de Kaolack en visite de prise de contact prône une administration de proximité et d'écoute août. Reçu à la mairie de Kaolack, le chef de l'exécutif régional s'est réjoui de l'organisation et du bon fonctionnement des services. Guédiouf.
1: Il faut la confiance, il faut aussi la complémentarité. Donc, et ça, c'est la complémentarité, décentralisation, déconcentration. Les services sont bien organisés, donc le service public est bien assuré.
26: Entouré de certains membres de l'équipe municipale, le premier magistrat de la ville de Kaolack a fait montre d'une grande disponibilité pour l'accomplissement des missions. Seringo.
2: Entre les maires et le commandement territorial, c'est complémentaire. Nous sommes disponibles vraiment pour accompagner n'importe quelle initiative, même si ce n'est pas de notre compétence, mais c'est sans réserve lorsqu'il s'agit du développement du Sénégal. Nous sommes prêts à accompagner le président de la République que vous représentez et qu'il nous accompagne encore. Le résultat final, c'est la population.
26: Le gouverneur Guédiouf s'engage et engage l'administration à veiller sur la sécurité des personnes et des biens, la bonne mise en œuvre des politiques publiques dans cette région carrefour pleine d'histoire et de potentialités économiques. Ousmane Bang, Kaolack, Radio Sénégal.
15: Merci Ousmane Bang. La mode, le tourisme et la culture seront mis en avant durant 3 jours à Sali. La 4e édition de la Petite Côte Fashion Week a démarré ce jeudi. La mode, pilier économique et social, c'est le thème de l'événement qui va contribuer au développement du tourisme et à la promotion de la destination Sénégal, nous dit Marie Diagne.
3: Le secteur du tourisme et de l'économie locale boosté durant ces 3 jours que se déroule cet événement culturel. La 4e édition de la Petite Côte Fashion Week attend une centaine de visiteurs venus du Sénégal, de l'Afrique et de l'Europe. Rosalie Ndour est la promotrice de l'événement.
4: Les gens viennent de partout pour juste l'événement. Les hôtels vont fonctionner, les restaurants vont fonctionner, l'économie. Donc on participe sur ce côté économique.
3: Cette activité est organisée pour valoriser le savoir-faire des créateurs africains tout en mettant en avant la culture sénégalaise.
4: On aura 11 designers, 12 stylistes qui viennent de partout. Dans le Sénégal, on a Saint-Louis, Salimbourg, Dakar, Thiès. Dans l'Afrique, on a le Mali, la Gambie. Et au niveau international, on a aussi un designer qui vient de la France et de l'Italie.
3: L'engagement social de la promotrice sera également renforcé durant cette 4e édition. C'est à travers des actions en faveur de la population vivre ensemble d'Umbourg.
4: La chose nouvelle cette année, c'est vraiment ce côté social. On commence par les enfants, on partage et puis après, on pense à la fête.
3: On appelle et cependant lancé aux bonnes volontés pour permettre la pérennisation de cette action de dimension internationale. Marie Gagne, Hambourg, pour Radio Sénégal.
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15: À 22h, passé de 17 minutes, la page des sports, c'est avec Cheikh Diop. Bonsoir.
7: Bonsoir, Ndefati Diaye.
15: Beach Soccer, le stage de préparation des Lions débute ce lundi.
7: L'entraîneur national de Beach Soccer a publié une liste de 20 joueurs en vue des préparatifs de la Coupe d'Afrique prévue cette année à Dakar. Les joueurs de Ngala Sila sont attendus ce lundi sur la plage de Diamalay où se déroulera ce premier regroupement jusqu'au 14 août. Avec la reprise du championnat, des détections sont également prévues dans les régions, nous dit Ngala Sila.
8: Les séances d'entraînement le lundi, Inch'Allah, à la place de Diamalay à 8h. Donc, on a fait une sélection de 20 joueurs sur la base de la première journée. Effectivement, on n'a pas pu regarder toutes les équipes parce qu'on n'a pas pu faire le déplacement à Saint-Louis. Mais dans les jours à venir, on va se déplacer. Même si on ne se déplace pas, il y aura un correspondant là-bas à Saint-Louis qui va nous donner ces 1004 équipes en DD qui jouent là-bas. Donc, de nous faire une pré-sélection et après de donner les joueurs et on va les mettre en mouvement. Tout ce verre-là, les regroupements externes vont durer un mois. Donc, du lundi au vendredi, on va s'entraîner et laisser les joueurs aller dans les clubs respectifs pour jouer les championnats. Et nous, on reprend notre travail à chaque fois le lundi au vendredi. Et à partir de là, au bout d'un mois, on va sortir un groupe de 20. Et à partir de ce groupe de 20-là, il y aura 12 qui vont représenter le Sénégal pendant la CAN. Donc, sur ce, on va débuter encore une fois par un mouvement externe qui va durer 4 semaines. Et après, voilà, au mois de septembre, on va jouer, on va aller en interne.
6: plus de matchs amicaux, Inch'Allah.
7: Vous venez de suivre donc Ngala Sylla, c'est l'entraîneur national de Bushoker du Sénégal. La Coupe d'Afrique de cette année se jouera à Dakar du 21 au 29 novembre. Le Sénégal a mission donc de conquérir le trophée avant de décrocher son billet pour la Coupe du Monde.
15: Et puis, cher Kolda a réussi à réduire considérablement la violence dans les matchs de Navetane.
7: En tout cas, les acteurs du sport saluent une baisse notable des actes de violence dans les stades à Kolda. Cette évolution positive découle des efforts accrus de sensibilisation au fair play, mais également d'implication des dirigeants de zone et de mesures de sécurité renforcées prises par les autorités locales afin de préserver le football dans cette région. Les autorités locales ont également profité de l'occasion pour exposer leurs doléances sportives. Emmanuel Boubayanga.
9: Depuis quelque temps, on note une tendance baissière du taux de violence dans le championnat national populaire à Kolda. Une évolution positive. Le président de la Ligue régionale de football de Kolda, Yaya Jus Baldé, se dit satisfait.
10: Je suis vraiment satisfait par rapport à la gestion du Navetane au niveau de Kolda. Le mouvement est entre de bonnes mains et aujourd'hui, les jeunes se déploient corps et âme pour vraiment organiser des Navetane, des activités de vacances très saines.
9: Le seul hic qui fait grincer des dents des acteurs du sport à Kolda, c'est la prolifération excessive d'équipes de football au sein de la commune de Kolda. Une situation décriée par les acteurs du sport du fait que Kolda n'est pas bien loti en infrastructure sportive. Yaya Jus Baldé.
10: Ce que je déplore au niveau de Kolda, nous avons constaté quand même qu'il y a plus de 70 équipes d'ASC au niveau de la commune, c'est excessif. Et là, j'interpelle l'État du Sénégal. Nous avons constaté quand même deux mouvements. Je pense qu'on devait s'arrêter à une seule structure. L'État du Sénégal doit quand même travailler pour que cette jeunesse sportive se retrouve dans un seul mouvement uni.
9: Il urge donc d'assainir le secteur du sport à Kolda afin d'éviter la prolifération des ASC, les divisions et les tensions notées dans les quartiers. Kolda, Emmanuel Boubayanga pour Radio Sénégal.
15: Merci Emmanuel Boubayanga. Basketball à présent, la finale de la Coupe du Sénégal dames se joue demain à 18h.
7: Elle va opposer l'AS Ville de Dakar et Dakar Université. Le match est programmé au stade Marius Ndiaye de Dakar, un match également que vous pourrez suivre en direct sur Radio Sénégal International avec le service sport. Le trophée officiel de cette année est placé sous le parrainage du président de l'Assemblée nationale Ousmane Sonko. Le trophée a été remis tout à l'heure par le vice-président El Malik Ndiaye. Les deux équipes ont validé leur billet pour le sprint final. L'équipe de la municipalité cherche à s'offrir un titre majeur pour compenser sa récente défaite en finale du championnat face à la GBA. Duc compte également s'appuyer sur sa très bonne dynamique collective pour décrocher le prestigieux trophée national.
15: Afro Basket Féminin U18, deux défaites en deux matchs pour le Sénégal.
7: Les Lyonnes sont mal barrées. Elles ont perdu leur deuxième match cette fois-ci face à la Tunisie sur le score très étriqué de 44 à 43 battu par le Cameroun lors de la première journée. Les filles entraînées par Malik Bachir Diop qui espère rebondir ont encore une fois fait preuve de beaucoup de maladresse. Pourtant, elles avaient parfaitement entamé la rencontre en remportant le premier quart-temps avant de s'écrouler complètement. Grâce à un partiel de 13-0, la Tunisie est revenue au score pour s'imposer avec un seul point d'écart. Avec cette deuxième défaite consécutive, les Lyoncelles devront impérativement créer l'exploit dimanche de battre le Nigeria afin d'espérer décrocher un ticket pour les quarts de finale.
15: Merci beaucoup, cher Diop. C'était la page des sports.
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15: Le document de programmation budgétaire et économique pluriannuel des PBEP revoit fortement à la hausse les besoins de financement des subventions énergétiques. Il passe de 250 à 729 milliards de francs CFA pour 2026. Selon l'économiste Dr Mamche Khantassal, il s'agit de soutenir le pouvoir d'achat des Sénégalais et d'assister davantage les ménages vulnérables dans un contexte de contraintes budgétaires. Cette évolution est-elle soutenable pour l'économie sénégalaise? Nous en parlons avec notre invité, Dr Mamche Khantassal, économiste enseignant-chercheur à la Faculté des sciences économiques et de gestion FASEC de l'Université Cheikh Anta Diop de Dakar. Il est interrogé par Khadifa Koulibaly.
0: Docteur, selon le document de planification budgétaire économique pluriannuelle des PBEP, l'État prévoit désormais de mobiliser 729 milliards de francs CFA de subventions en 2026 contre une estimation initiale de 250 milliards pour l'énergie. Une subvention, donc, est-ce viable pour une économie extravertie comme celle du Sénégal?
12: Effectivement, l'État avait prévu des subventions à hauteur de 250 milliards, mais les subventions qui sont inscrites sur la loi des finances initiales, c'est souvent des prévisions. Maintenant, tout dépend de l'évolution du baril de pétrole. Et compte tenu de la situation que l'on connaît tous au niveau du Golfe, et cela a entraîné un peu un réajustement à la hausse de ces subventions, effectivement, qui sont passées de 250 à 729 milliards, compte tenu du coût du baril de pétrole qui est aujourd'hui estimé, en tout cas au courant du mois d'août, à 88 dollars.
0: Le FMI a toujours recommandé au Sénégal de mettre fin aux subventions à l'énergie. Avec cette enveloppe revue à la hausse, est-ce que l'institution de Bretton Woods ne va pas continuer à traîner les pieds pour un nouveau programme au Sénégal?
12: C'est une excellente question parce qu'en réalité, on sait tous que depuis l'arrivée du nouveau régime, l'un des objectifs phares, c'était de réduire le déficit budgétaire. Et donc, plus on augmente les subventions, cela va impacter sur le niveau du déficit. Et donc, compte tenu du niveau de ces subventions qui était estimé à 250 et qui passe à 729, soit une hausse de 412 milliards, alors cela va creuser davantage le déficit. Dans les négociations que l'État du Sénégal a menées avec les FMI, c'était question de réduire le déficit. Et donc cela effectivement aura une répercussion parce que cela va réduire les marges de négociation de l'État du Sénégal, mais qui ne pouvait pas faire autrement compte tenu également de cet objectif de préservation du pouvoir d'achat du Sénégal. Et si on avait limité ces subventions à 250 milliards, cela aurait des conséquences sur la hausse du niveau de la vie. Mmh. Et compte tenu également de l'état actuel de notre politique économique, cette hausse du pouvoir d'achat pouvait avoir des conséquences regrettables pour le pays.
0: 729 milliards consacrés à l'électricité et au carburant, alors à qui profitent les subventions? Parce que d'aucuns me diront que les pauvres n'ont pas une voiture et ne consomment pas trop d'électricité car n'ayant pas les appareils qu'ils consomment.
12: Oui, justement, c'est une question pertinente parce que quand vous regardez souvent les recommandations des institutions internationales, notamment celles du FMI, c'était de réduire en tout cas de façon considérable les subventions et d'apporter maintenant une aide significative aux ménages vulnérables. Parce que cela rejoint la question que vous posez, cela permettrait un peu de pouvoir niveler le soutien ou l'apport que l'État met sur la table pour préserver un peu le niveau de vie de la population la plus vulnérable. Et donc, voilà, généralement, quand le FMI formule des recommandations, ça va dans le sens de réduire ces subventions et maintenant d'apporter un appui, un soutien aux ménages vulnérables. Mais cela dépend, en tout cas, du processus que l'État va mettre en place pour d'abord cibler quels sont les ménages vulnérables et, voilà, sur quel levier on pourra s'appuyer pour pouvoir apporter l'assistance nécessaire.
0: Docteur Mamcher Anta Sall, je vous remercie.
12: C'est moi qui vous remercie.
13: Merci. Merci à vous, Khadifal Koulibaly. Et c'est la fin de cette édition à 22h, passée de 27 minutes. Le rappel des principaux titres.
14: Dei Fatou Ndiaye.
13: À Tambacounda, la laïcité et la citoyenneté au cœur de la 66e édition du Conseil national des équipes enseignantes catholiques. Objectif, renforcer le vivre ensemble au Sénégal. Vous avez suivi le compte rendu de cette rencontre avec Anne-Marie Bassène. Thiès est la deuxième région la plus accidentogène au travail. La caisse de sécurité sociale et le patronat intensifient la sensibilisation à la sécurité et à la santé professionnelle. C'est en prélude au Congrès mondial de 2027. Cheikh Diop a signé la page des sports. Docteur Mamcher Anta Sall, économiste, enseignant-chercheur, était l'invité de Khadifal Koulibaly. Leur entretien a mis un terme à ce journal réalisé par Demba Diao, Joseph John, Alicia Prera, coordination Papa Malik Ndao, Elisabeth Agnessar. Grand merci à l'équipe technique, Mam Khalifalo, Mohamed Mbaye Braya, Doroba, production Amadou Ndiaye, CDM Ousmane Ba, Post-Synchro, Binta Diallo. Merci mesdames, messieurs, pour votre fidélité. Rendez-vous à 0h.

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0: 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Bien sûr, accompagner les mélomanes nga xamanteni bon voilà ñongu ci culture urbaine bien sûr, culture urbaine music. Et bon voilà, c'est juste un honneur aussi. 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Et may jajeufal équipe de la rédaction bien sûr, il est donc accompagné ci xibaari à temps réel fi ci Radio Sénégal bien sûr. Khalifa Lo à la cabine technique, Gabi s'installe, destination Zeraba.
1: C'est sûr.
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0: Et c'est vrai que nous profitons de cette occasion, bien sûr, pour souhaiter une très bonne écoute à ceux qui sont bon, voilà, de Kadior, Bawol, Sin, Salomak, Sigichor, comme nous l'avons fait, bien sûr. Et c'est vrai que souvent, dans ces rythmes, bien sûr, tu sens c'est la culture made in Africa, bien sûr. Et c'est vrai que souvent aussi, parfois, il est fort normal de mélanger un tout petit peu, parce que, gars, il ne faut pas nous fâter un tout petit peu conception ou philosophie, état d'esprit, bon, voilà, la culture urbaine, bien sûr, parce que quand on parle de la culture urbaine, c'est de mélanger les cultures d'une manière agréable, bien sûr. Khalifa Lo.
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0: Dazou Sama, brother, destination Jamagan, il son nom Must Samba Pazi. Et c'est vrai que sorti dernier projet, bien sûr. Et bon, voilà, Gisna Tiaï Soup, il mérite d'être sollicité. États-Unis, Espagne. Et franchement, Kutimeni Jo Mansour, Makoy Djadje Foloubari aussi, sans oublier Maïsou. Et from, voilà, Yumble City et Next France, du côté de France. Et bon, voilà, du coup, Big Up Loubari aussi.

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0: Et c'est vrai que, bon voilà, il y a du Urban Music et 92.5 Radio Sénégal, bien sûr. Et mes big up, nous sommes maintenant actuellement, nous nous suivons via Facebook en direct. Et bien sûr, je vous big up le Barry aussi, et Dylan Massa Wuchona encore une fois de plus. Parce qu'en ces périodes, bien sûr, nous sommes dans la période d'hivernage, période de qui dit hivernage, nous sommes dans la période d'inondation, bien sûr. Et Gorgohat, bien sûr, qui est dans la période d'hivernage, la solution, bien sûr, pour apporter quoi par rapport à ce que nous sommes dans la période d'hivernage. 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
0: du côté de Ndo en compagnie de Gabi Youssap ma pote c'est vrai que Khalifa quand on dit quand on parle de hip hop bien sûr et c'est vrai que dañ wara nek li nga xamanteni moy la voix du peuple bien sûr sur ce certainement comme vous le savez demain inchallah et bon voilà il y a deux tendances bien sûr par rapport à que des événements bien sûr entre BMG avec le positif Black Soul et bon voilà comme vous le savez Kambago positif Black Soul et mais mine de rien BMG c'est la nouvelle génération bien sûr et mine de rien et bon voilà Nyukay Massaou aussi et bon voilà chapeau à lui du Kodjokhat force encore une fois de plus et toute sa bande aussi bien sûr toute la nouvelle génération bien sûr parce que mine de rien c'est le hip-hop qui gagne BMJ par force et sous le canal Olympia la zone sa 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
2: Et c'est vrai que comme Ninko Khamé, bien sûr, et bon voilà, Radio Sénégal, comme Ninko Khamé, bien sûr, all around the world. Kadior, Baol, Sin, Salom, Segichar, et big up, na Ninko Khamé, actuellement, nous avons la possibilité de suivre l'émission, bien sûr, via Facebook en direct. Et bon voilà, Dylan rappelé, sous mes invités d'aujourd'hui, actuellement, ils sont là, ils sont là, Ken Kimingi Bayeko, Bayumble, Ken Kimingi Bayeko, et Lai Sadik. Brain et bien sûr Laizo Sadik Brain. Et bon voilà, ils sont là Future Studio B. Sometimes juste après ce petit select, Inch'Allah dinga am ñaari super nanan yo xamanteni c'est d'autres générations bien sûr, mais ci ay live and direct bien sûr, parce que bon voilà, bu ñu né hip hop aussi live and direct daf ci am solo trop bien sûr. Now playback qui est pour Positive Black Soul qui te donne rendez-vous bien sûr, mou jox la rendez-vous ñaari super nanan digiti agawdi 37 ans d'anniversaire bien sûr, sous le grand théâtre. Dans le sap, ma nègre, Del Dao Chao.

0: Et c'est vrai que Lingué de Guigny, j'ai 92.5, le Radio Sénégal dans l'émission Urban Music. Et bon, voilà, Kambago, puis Positive Black Soul, PBS, et bien sûr, Awadiak Degeti. Bon, voilà, comme vous le savez, bien sûr, parce que bon, voilà, tu sens Lingué Khabantani peut-être une bobo qui est Next Generation, et tu sentiras que ni franchement, et bon, voilà, il n'y a que le rap, bien sûr, il n'y a que la culture. Et bien sûr, mon ami, il y a une possibilité aussi, après tant d'années de séparation, bien sûr. Et mais voilà, mine de rien, c'est des états d'esprit là, yo xamanteni peut-être xeyna, bon voilà, discordance parfois sous amé ay état d'esprit là, mais souvent suñu mengo ay xalat rek, bon voilà, meun nañu andat ci li nga xamanteni mom moy objectif bi.
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0: Et c'est vrai que comme ning ko xamé, bien sûr, c'est en exclusivité sur la 92.5, il sonne Must Fight Rap, un des relais, bien sûr, du feu Pakoti, bien sûr, plus connu sous le nom de Mambaye et Fight Rap. Et justement, voilà, nous avons un tout petit peu, ce que nous avons dit, c'est l'écriture.

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0: Et c'est vrai que c'est en exclusivité sur la 92.5 Radio Sénégal, bien sûr.
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0: Et c'est vrai que daf ci am solo torop, bien sûr li ngay sentir ni, et bien sûr moy khatim bi nga xamantani, franchement et khatim bu xamantani, bon voilà, tu sens que ni, bon voilà, c'est la société sénégalaise. Daf ci am solo torop dans le hip hop.
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0: Et c'est vrai que chapeau à lui, là, quand il voit, il se nomme Mr. Aboubakri Pen, il fait du studio, bien sûr. Et bon, voilà, Destination, et bon, voilà, Talent Underground, qui est portuel. Si je suis Talent Underground, je suis en train de tout le temps chez Aboubakri Pen, bien sûr. Tu as le travail que je suis actuellement mon KDF via Radio Sénégal 92.5. Chapeau à lui. Il se nomme Mr. Sick, Mighty Yacht.

0: c'est vrai que tu sens linga xamantani, franchement c'est de l'écriture au vrai sens. Et le gars il se nomme Master Sick et le track c'est Bangi Chiyon. Et une fois de plus nous encourageons encore une fois de plus que pourquoi xamantani aussi Bangi Chiyon. Et c'est vrai que via la culture urbaine, bien sûr, tu sens, c'est une transmission de messages, bien sûr. Et bien sûr, parce que bon, voilà, hip-hop, il y a un aspect positif, mais souvent, il y a un faral de faté, bien sûr.
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0: Et c'est vrai que parfois, on a vraiment du mal, bien sûr, pour comprendre les gars xamantani. Bon, voilà, c'est la culture urbaine au vrai sens, bien sûr. Mais mine de rien, nous avons fait notre job comme il le faut, bien sûr. Djarou sax ñuy xam ki nga xamantani moy artiste bi, bien sûr. Le gars, il se nomme Machiavelli, le track c'est Jeff. Yangi chi 92.5 Radio Sénégal, bien sûr, talent underground. Et c'est vrai qu'en compagnie de Gabi, bien sûr. Et qui l'a dit, c'est la...

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Et c'est vrai qu'il se nomme Machiavelli et franchement, tu sens, franchement, c'est la culture urbaine, bien sûr. Et c'est vrai que souvent, Daniel Faral du Warni, bon voilà, c'est la culture, c'est une transmission de génération en génération, bien sûr. Et bon voilà, mine de rien, peut-être Rénin, vers les années 80, bien sûr, il y avait que le groupe peut-être Rénin, bon voilà, souvent, Daradji et PBS, et mine de rien, Taï Dangay Deg, Aï Generation, Yohamantani, la nouvelle génération, bien sûr, et franchement, nous n'est que bonne lancée, bien sûr, et mine de rien aussi, bon voilà, nous, en tant qu'animateur aussi, il va falloir que nous les baillons, ou barré, parce que mine de rien, ça peut changer une société, bien sûr. Et c'est vrai que sans que je le rappelle, de ma mère, soupe dans la nuit, quelqu'un qui se nomme Laizo, quelqu'un qui se nomme Sadiq Brain. Et nous, qui fait du studio, sometimes, juste après ce petit select, Inch'Allah,

Et c'est vrai qu'ils sont Mustang Gap et c'est le track self-made, bien sûr. Et c'est vrai que souvent, et bon voilà, tu sens très franchement, les gars, bon voilà, écriture là, bien sûr, par rapport à Next Generation, bien sûr. Et pour clôturer en beauté, et bon voilà, Wadi Khamnani, certainement, dans mon coeur, chapeau, big up là, encore une fois de plus. Il est de l'autre côté, bien sûr, il se nomme Mr. Rickness from Tiare Azur. Et bon voilà, chapeau à lui d'avoir réussi, les gars, moi, cet grand événement, les gars, bien sûr. Abou Bakri, affaire de défaillant là. Mais big up na iForce. Et bon voilà, parce que derrière ces artistes, bien sûr, il y a toujours cette structure, bien sûr. Et bon voilà, une dame franchement qui est brave, bien sûr. Menako Dipé, une dame de fer, bien sûr. Sophia, et franchement, n'est que tu industry musical, bien sûr. Et bon voilà, iForce Music. Qui est pour elle? Daniel Deglousser. Track de Rickness et juste pour clôturer en beauté et bon voilà ce select d'aujourd'hui juste après mon news qui se mange n'y a rien le track c'est On My Way.

0: Kalal Subalay Far.
1: On my way, c'est le track bien sûr, Tirailleur. Et c'est vrai que Bandila, bien sûr, par rapport à Liga Khamantani, écriture, là, franchement, je l'encourage beaucoup. Franchement, one love. Et brother, my man, Rick Ness. Et c'est vrai que souvent, ils ont besoin de ça, bien sûr, par rapport à Liga Khamantani. Bon, voilà, c'est la culture urbaine.
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0: Et c'est vrai que Djadje Fulna, Mr. Khalifa Low, le génie, bien sûr. Et bon, voilà, dis le rappeler, Linga Khamantani, peut-être, bon, voilà, c'est un événement, bien sûr, par rapport à Linga Khamantani, culture urbaine, là, bien sûr, parce que, bon, voilà, mine de rien, bon, culture urbaine aussi. Et Khamgani, franchement, par rapport à nous, nous sommes d'une bien sûr, par rapport à, bon, voilà, Radio Sénégal, bien sûr, souvent, nous faral des dalal ay soup pendant Linga Khamantani, bon, voilà, nous sommes sur culture urbaine, moi, j'ai aspect slam, là, donc, moi, j'ai culture hip-hop, là, donc. Et bon voilà lepp dañ koy teunk mu tuddu culture urbaine bien sûr et suba inshallah fele ci mbour di nga am black woman black yay fale bien sûr un grand événement à Sali bien sûr spectacle slam là bien sûr spectacle slam là bon voilà c'est un rendez-vous bien sûr et bon là voilà actuellement da fay wacc li nga xamanteni black yay fall da fay wacc li nga xamanteni c'est son projet enfin parce que bon voilà mine de rien aussi bima amé nouvelle bi néna ko enfin da fa jot it time bien sûr que nga guéné un projet bien sûr et bon voilà on l'encourage bien sûr par rapport à cet événement bien sûr et de l'autre côté at what shot may big up ki nga xamanteni son nom Mohamed Aziz Diop et bon voilà il a l'habitude de suivre li nga xamanteni c'est l'émission bien sûr Urban Music et bon voilà voilà c'est la culture urbaine bien sûr. Amou souba pare inshallah man ak yow dañu pelo par rapport ak li nga xamanteni bon voilà et djadjeful na aussi depuis Borosso Sénégal Mosta Mams Art et bon voilà ñukay big up lu bari Ibson G from 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inshallah danañ len dalal fi ci via Radio Sénégal dans l'émission Urban Music. 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
2: 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Et c'était yeah. Juste une façon, nous tangle réchauffer un tout petit peu. Studio B, 92.5 Radio Sénégal, bien sûr, à notre manière, bien sûr. 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
3: 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Vous êtes fan de musique urbaine alors vous allez adorer ce qui va suivre
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0: Yeah.
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0: Mam Khalifa Lo est à la technique. Affaire Pape Cheikh Diallo et compagnie poursuivi pour association de malfaiteurs, actes contre nature, entre autres. Le procureur de la République près le tribunal de grande instance TGI de Pékin Guédiawaye a interjeté appel de l'ordonnance aux fins de non-lieu partiel et de renvoi devant le tribunal correctionnel. Ordonnance prise ce vendredi par le juge d'instruction en charge du premier cabinet. Dans un communiqué, le procureur Saliou Diko affirme qu'il avait requis le renvoi de tous les inculpés pour ces diverses infractions. 28 inculpés ont bénéficié d'un non-lieu total, tandis que 71 autres ont été renvoyés pour les infractions d'association de malfaiteurs et d'actes contre nature, celles de mise en danger de la vie d'autrui, de transmission volontaire du VIH-Sida, ayant également fait l'objet d'un non-lieu. Le procureur Saliou Diko a interjeté appel de la dite ordonnance. Le Britannais militaire Charles Tchororé de Saint-Louis a célébré ses meilleurs élèves pour l'année scolaire 2026. Les autorités vantent des performances de cet établissement d'excellence. La cérémonie de remise des prix aux élèves crack du Britannais militaire de Saint-Louis a été présidée par le ministre des Forces armées. Le reportage